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Antonio l'a déjà fait avant. Un de ses descendants, qui était pizzaiolo, a offert sa version. Mais voici ma version, notre version des quatre saisons.

chérie, tu sais, t'avais beaucoup de progrès depuis le début des vacances, hein. Il fait chaud, hein, tu veux pas qu'on aille se baigner, hein. Hein? T'as pas senti une goutte, là?

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Bonjour à tous, comme tous les dimanches de 9h à 10h, ainsi que le mercredi à 10h et le vendredi à 10h, on débute l'émission avec Viès, la voix du Koviak, la Paloma, suivie de Florent Goris.

0: Donnez Matt Denhall et Brazen Egg. Bienvenue à tous. En français, voici un nouveau numéro de Celt Armoric.
1: 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Présentation, réalisation, interview, production, Stéphane Coyote-Blesprat pour votre radio avec Corrigan Production. Dans cette émission, Alan Simon, créateur entre autres d'Excalibur, va nous raconter son aventure musicale en interview et le nouveau live qui est sorti récemment et qui s'appelle Excalibur Live au Motoculteur Festival de Saint-Nolfe. Celt Armoric et Diablo Rock vous présentent Excalibur Live et surtout l'aventure de Alan Simon qu'on va écouter dans quelques instants avec ses différentes créations. Mais avant, on écoute en live justement l'un des morceaux emblématiques d'Excalibur, Celtic Dream.
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0: C'était Celtic Dream, extrait d'Excalibur, en version live, qui est sorti récemment, et qu'on peut trouver également soit en CD, soit en numérique. Et on va retrouver Alan Simon, qui va nous raconter dans quelques instants son aventure en interview ici. Quatre albums studio pour Excalibur, le 1 en 1999, sorti en CD puis en DVD live en 2000, Excalibur 2 en 2007, Excalibur 3 en 2011... Excalibur 4 en 2016, Excalibur 5 en 2020. Au départ, cette création devait se limiter à une trilogie, mais l'auteur s'est laissé emporter par les volets 4 puis 5, et un sixième est même en préparation. Logiquement, ce sera le dernier. Le Nantais et Breton Alan Simon a commencé sa carrière avec des albums solo de chansons, a repris aussi Jean-Michel Karadec, s'est lancé dans des créations comme Gaïa, sur l'écologie, Le Petit Arthur, Captain Kids, Anne de Bretagne, Chouan, ou encore Tristan et Isolde. Il a même réalisé plusieurs films, comme Monsieur Constant, le dernier en date, et un autre se prépare. Une création Celtic Rock va sortir bientôt, en groupe, et s'appelle Brother Hat. En revenant au Motoculture Live, il a été enregistré en 2019 à Saint-Nolff, près de Vannes, avant que le Motoculture ne déménage à Carré. On y retrouve une pléiade de musiciens comme Dan Arbraz, comme Martin Barr de Jet Rotul, comme Marco Canepa, comme John Halliwell de Supertramp, comme l'Irlandaise Siobhan Owen, comme Michael Sadler de Saga, ou encore Roberto Tiranti de Labyrinthe, sans oublier le charismatique James Wood. Voici donc Alan Simon en interview pour nous présenter ses différentes créations au micro de Celtermorik et Diablo Rock. Bon, un peu devant ici sur le port de Vannes avec Alan. Alan, toi tu es un Nantais.
1: Oui, mais j'habitais à Vannes depuis, enfin à côté de Vannes, hein, à Serran exactement, depuis déjà quelques années. Maintenant, ça fait presque 10 ans.
0: Quoi, perdu, mais sympa.
1: Bah, dans ma petite campagne, oui, je ne suis pas au centre de Serran, hein, j'habite en bordure de la forêt de Lanvaux. Donc, il y a des belles balades. Et puis, j'ai une petite maison en bois sympa. Voilà, je suis bien tranquille dans mon petit coin, ouais.
0: Tu as commencé par des chansons, entre autres, de Jean-Michel Karadec, c'est ça que tu reprenais?
1: Oh là, dis donc,
0: c'est vieux, ça.
1: C'est très vieux, même, tu veux dire. Je rendais hommage à Jean-Michel, qui était, à l'époque, disparu depuis très peu de temps. Hein. Il est malheureusement mort dans un accident de voiture en 1981, fin juillet. Et donc là, nous sommes en 84, 85, voilà. Donc, c'est très, très vieux, quand même. Mais oui, j'ai fait quelques concerts. Pas beaucoup, mais quelques concerts. Parce que je trouvais qu'il avait une œuvre, enfin, il a une œuvre universelle très intéressante. C'est pas seulement les petites chansons bleuettes, jolies, comme Ma petite fille de rêve. Il y a des chansons très très bien construites que les gens connaissent pas forcément d'ailleurs.
0: Au coffret qui s'est sorti il y a quelques années. Hein.
1: Oui, mais c'est chouette. Mais oui, j'avais essayé de donner un petit coup de main. Il y a une intégrale qui est sortie. Il était temps parce que il fait partie de ces auteurs-compositeurs de qualité, voilà, dont on parle peu finalement.
0: Comment t'as découvert la musique, toi?
1: Eh bien, je jouais un peu de piano. Ma grand-mère était pianiste, donc on avait un piano. Et puis ça a commencé comme ça, et on écoutait de la grande musique à la maison. Donc elle écoutait Bach, Chopin, Stravinsky, enfin voilà, bref, Beethoven. Et j'adorais ça en plus, un petit garçon.
0: C'est une bonne base, hein.
1: Ah ben, j'aimerais bien avoir ne serait-ce que le dixième de leur niveau. Oui, c'est des très très grands compositeurs, bien sûr. Et puis après, ma mère, elle, était dans la musique contemporaine, c'est-à-dire qu'elle écoutait les Beatles, c'était les premiers 45 tours, vous savez, 4 titres à l'époque. Il y avait 2 titres
0: quelques-uns.
1: Par... Ouais, dans les années 60, donc. Elle avait donc Beatles, Rolling Stone, Brassens, voilà, enfin bref. Et donc, la musique française ou anglaise, enfin la chanson, ça m'interpellait, ça m'intéressait. Puis donc, du coup, je pense que finalement, j'ai fait un petit peu un... Comment dire ma petite alchimie personnelle. Et puis après, il y a la musique celtique, puisque j'adorais la musique, les groupes folk de ma génération, c'est-à-dire Clannad, Moving Earth, New Celeste, Gwendal, chez nous Stivell, bien sûr, Dan Arbraz, etc. Et puis voilà, donc du coup, les projets Excalibur, notamment, sont nés, j'imagine, de cette fusion.
0: T'as fait des albums avant Excalibur, toi?
1: Oui, hein, bien sûr. Il y a eu... Il y a eu un album en hommage à Karadec, qui est vraiment introuvable aujourd'hui. Il y a eu un album de chansons en tant que compositeur, qui est totalement introuvable, et c'est très bien comme ça. J'en dirai pas plus. Et il y a eu des contes pour enfants. C'est-à-dire qu'en fait, à un moment donné, j'avais besoin de partager. J'avais été très seul quand j'étais gamin. J'avais ce besoin de m'en créer une famille. Donc je trouvais que... Puis j'aimais les concept albums. J'aimais beaucoup passant par R, la Révolution française, Starmania, même pour les enfants, Émilie Jolie par exemple, ou autre chose, j'adorais ça. Donc est né le Petit Arthur, un conte pour enfants qui réunissait, qui était mon premier gros projet en 95, qui réunissait, il y avait beaucoup de monde, hein, Didier Lockwood, Angelo Branduardi, Fabienne Thibault, puis des comédiens ou chanteurs, enfin Jane Birkin, Thierry Lhermitte, Graham Allwright. Et ce conte musical qui est sorti chez Polygram a été disque d'or à l'époque, en 95, donc ça a été un succès. Et j'en ai fait un second juste après, chez Disney, ce qui me surprenait un petit peu, parce que l'univers un peu plus sirupeux, on va dire, entre guillemets, parce que moi j'étais, comme tous ceux de ma génération, j'ai adoré Blanche-Neige, Les Aristochats, La Belle et le Clochard, enfin, c'était le dessin animé de Noël. Hein. Bah oui, c'est magnifique, bien sûr c'est magnifique. Et du coup, bah, d'avoir une proposition de Disney, ça me renvoyait évidemment à cette période. Donc j'étais très fier d'être chez Disney. J'ai fait un album qui s'appelle Les Enfants du Futur, qui est un concept album, compté par Jean Reno, avec Albert Dupontel, Nidia Fernandez, Muirhead. Ouais, tu vois, il y avait du beau monde. Donc ces projets-là m'ont permis de peut-être aussi de, comment dire, d'apprendre mon métier, d'écrire pour des tas de gens différents. Et puis surtout d'aller au bout de ce besoin d'être ensemble, d'être avec beaucoup de monde partagé, dont le summum a été donc effectivement, pardon, Excalibur, où là je quittais la musique pour enfants pour faire un projet grand public, où là on retrouvait donc Roger Hodgson, Dan Arbraz, Fairport Convention, enfin beaucoup de monde, voilà.

0: C'était Get Back en live d'Excalibur, enregistré au Motocultor Festival en 2019. Et vous avez peut-être reconnu la voix de Cohan.
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0: La suite de l'aventure d'Excalibur par Alan Simon, c'est maintenant.
2: C'est 4. Ouais, alors l'écriture de.
0: 99, hein.
2: Ouais, le succès, c'est 99, puisqu'il est sorti en 99, hein, le 5 janvier. Il était disque de platine aujourd'hui, hein. Il était dans les 10 meilleures ventes en France, ce qui était, pour moi, j'y croyais pas du tout, hein. Je crois que c'était une blague au début. J'allais même dans les magasins pour voir, parce que la fille de Sony, elle m'appelait, elle me disait, tu vends 2800 copies par jour. Ah, ça ferait rêver, hein, quand on vend ça sur une carrière d'un album, des fois, aujourd'hui, on est content. Je me dis, mais c'est, ah bon, bah, en Bretagne. Puis elle me dit, ah non, en France et en Belgique et en Suisse. Ah bon? Et là, j'ai acheté Ouest France. Je suis allé au Leclerc Paris 10 à Nantes. Et je me suis mis à côté de la montagne de disques Excalibur parce que vous avez fait une mise en place colossale, Sony.
0: J'avais une belle promo, je me rappelle. Hein. J'avais reçu ça en promo avec un carton, tout ça.
2: Oui. Et puis j'ai vu qu'effectivement, je suis resté une demi-heure et j'ai vu qu'il y avait des gens de styles différents qui prenaient le disque. Donc j'ai compris que c'était vrai. Voilà.
0: Et puis il y avait une belle pléiade d'artistes aussi. Hein.
2: Ouais, il y avait vraiment des artistes de qualité très différents, mais c'était une vraie table ronde musicale avec des styles qui allaient du jazz au folk rock, à la chanson, à la musique symphonique. Donc on retrouvait finalement un peu mon itinéraire, mine de rien.
0: Et puis ça a suivi avec Excalibur 2, 3.
2: Ouais, alors c'est ça, c'est qu'en fait, il y a eu un petit break quand même, parce que après Excalibur 1, j'ai réalisé. Et même coécrit l'album Open the Door de Roger Hodgson. C'était son grand retour, donc le chanteur de Supertramp et auteur-compositeur. Donc pour moi, c'était tout à coup un grand pas dans l'international. L'album a quand même pas mal marché, puisqu'il en a vendu 400 000 en Europe. Et puis après, je me suis lancé sur un autre projet qui s'appelle Gaïa, qui est un album sur l'environnement, où là, j'ai grandi dans une réserve d'oiseaux, donc les marais de Goulaine, hein, qui sont un peu connus, qui est une zone Natura 2000 aujourd'hui, près de Nantes. Et je voulais vraiment dédier un album à l'environnement. Je voyais bien que ça commençait à pas sentir bon. Déjà à l'époque, on était en l'an 2000, hein, et qu'on prenait pas ça très au sérieux. À l'époque, c'était bon, voilà, ça faisait rire les gens. Pour vous dire les choses aujourd'hui, ça fait plus du tout rire les gens, mais voilà, bon. Et donc j'ai été un petit peu idéaliste parce que j'ai utilisé tous mes droits d'auteur. Je me suis retrouvé après sans un rond. Enfin, ça, c'était une autre affaire. Et j'ai vendu tous mes droits en fait pour être indépendant et faire ce projet où on retrouve Midnight Oil, les Moody Blues, une partie Supertramp, Cesaria Evora, Manu Dibango, etc. Voilà. Et je suis revenu sur Excalibur. Après, j'ai eu envie enfin. En étant passé entre-temps, ça c'est mon côté très boulimique, très bosseur peut-être, je ne sais pas, après avoir fait un premier film qui s'appelle Ojengis, qui est un road movie qui se passe en Mongolie, au Kazakhstan, qui tourne de temps en temps dans les cinémas dans le coin, de temps en temps je viens le présenter. Et après donc, il s'était passé 6 ans entre Excalibur 1 et le 2, c'est là où j'ai eu envie de revenir sur cette table ronde musicale, parce que en fait il me restait beaucoup de matériel, c'est-à-dire de nouvelles chansons. Et j'en avais vraiment envie. Et il y a eu cet album 2 qui, lui, alors c'est moins vendu en France, mais très bien.
0: Ah, celui-là,
2: c'est. Moi, je le trouve plus intéressant, personnellement.
0: Et c'est celui que je préfère.
2: Je comprends, ouais. Non, mais vraiment, il s'est très très bien vendu en Europe. Il m'a fait connaître un peu aux États-Unis. J'ai eu 2 Grammy Awards avec ça, quand même. Donc, ça, c'était un peu étonnant. Puis, il y a eu un 3, très symphonique d'ailleurs, l'album 3, qui a donné naissance à Excalibur à Brocéliande dans live. Et c'est là où, en fait, Excalibur a rebondi et a connu un énorme succès en Allemagne pendant 10 ans, de 2009 à 2000, un peu moins 10 ans, 16. Et là, il est question d'ailleurs d'un retour en Allemagne à nouveau avec des grandes tournées en aréna. Bon, on verra bien, mais l'Allemagne a été très importante pour moi après, en fait, après la Bretagne et la France, ouais.

0: C'était Circle of Life en 2007, d'Excalibur 2, avec John Anderson, le chanteur de Yes. La suite de l'interview d'Alan Simon pour Celtermoric et Diablo Rock. C'était prévu une trilogie, finalement ça a continué avec le 4. Hein.
1: Oui, parce que c'était pas du tout prévu. C'est la tournée de 2016. Moi j'avais achevé Excalibur, le cycle Excalibur pour moi, hein, en 2012. Avec le concert à Brocéliande, le 3 était sorti à ce moment-là. Et bon, pour moi, bah, 3 albums, c'était déjà très très bien, même énorme. Et j'ai reçu un appel, justement, d'Allemagne. On proposait de revenir avec Excalibur sur une nouvelle tournée en Allemagne. Il y avait déjà eu 2 tournées avant, en Allemagne. Et bon, j'étais moyennement chaud, quoi. Après, il fallait bien que je mange aussi, mais j'étais... Moi, si il n'y a pas une réelle motivation artistique, je ne peux pas me forcer, quoi. Je préfère... manger des pâtes et des nouilles que de me retrouver avec... Non, mais de faire un truc qui me plaît pas, quoi. Et de me trahir. Je le vis assez mal, ce genre de choses. Ça m'est arrivé une fois ou deux et je l'ai toujours regretté. Donc, je peux pas. Donc, j'ai un peu comme un défi. J'ai dit au gars, au producteur, j'ai dit, ben, moi, je veux bien, mais il faut me donner les moyens de faire un nouvel Excalibur. Parce que si je reviens, c'est avec des nouvelles chansons. Pas avec ce que j'ai déjà fait. Et là, il était un petit peu surpris. Puis une semaine plus tard, il m'envoie un petit mot me disant « Bon, on est d'accord, on vous finance un nouvel album. » Donc, bah, j'ai pris acte, hein. J'allais pas dire non. J'ai fait l'album 4 en essayant de renouveler un peu le genre. Et il y a même eu un album 5, c'est ça qui est rigolo. Parce que, en fait, c'est le motoculteur qui est venu vers moi. C'était les 20 ans d'Excalibur. Et il voulait absolument que je sois l'événement du motoculteur. Bon, on a même fait un double concert, ce qu'on n'aurait pas dû faire. On aurait dû faire qu'un seul concert, ça suffisait largement. Enfin bon.
0: C'était grand, c'était grandiose.
1: Bah oui, mais je pense qu'un seul set aurait suffi. Et du coup, je me suis retourné en studio. J'ai fait un album un peu plus musclé que les précédents. Certains ont aimé, d'autres moins, parce qu'ils étaient habitués à des choses plus acoustiques de ma part. Et en même temps, ça a renouvelé un peu le genre. Donc, c'est ça qui est intéressant, quoi, de ne pas répéter la même chose.
0: Et puis tu as fait un live donc, pour les 20 ans d'Excalibur qui a été enregistré justement au Motoculteur, ici du côté de Vannes. Hein.
1: Voilà, donc c'est ce fameux...
0: Sur Saint-Nolfe, si je ne me trompe pas.
1: Exactement, ouais.
0: Le Motoculteur s'est déplacé sur Carré.
1: Oui, donc à l'époque il était encore sur Saint-Nolfe et donc on a enregistré ce concert du Motoculteur, les 20 ans d'Excalibur, où on retrouve Michael Sadler, le chanteur de King Crimson, John Helliwell des Supertramp, Dan Arbras qui était gentiment venu, enfin voilà. On a partagé un beau moment. Et ça a été retranscrit sur une petite galette qui est vraiment collector parce qu'il y a 500 exemplaires. C'est pas un gros tirage commercial. C'est voilà.
0: Et puis il y avait un petit aparté sur un personnage qu'on aime bien, c'est qui nous a quitté. C'était le fameux Magical Musical Man. C'était Jean-Jacques Chardeau qui était venu chanter.
1: Oui, alors pour ceux qui connaissent pas Jean-Jacques Chardeau, c'est un auteur-compositeur qui fait de la musique rock progressif. C'est un personnage solaire, surprenant, qui a une grande tignasse. On croirait qu'il sort du Seigneur des Anneaux. Il ressemble à l'un des magiciens. Et c'est vrai qu'il est, il est étonnant et c'est un type qui a un grand cœur, qui est très cultivé. Et
0: très sympa aussi.
1: Très sympa, oui. Il a une sacrée famille. Hein. Son papa était, je crois, garde des sceaux du général de Gaulle. Son grand-père ou arrière-grand-père, c'est le peintre Caillebotte. Alors, pour ceux qui. Très sympa, oui. Il a une sacrée famille. Hein. Son papa était, je crois.

0: Lucas, que je salue. Il y a eu un DVD, et un album live, et malheureusement Jean-Jacques est parti il y a maintenant un peu moins d'un an. Et voilà, on a perdu.
1: Tout le monde, mais moi j'ai bien aimé, moi.
0: Oui.
1: Les couleurs. Hein.
0: Ah oui, bah c'était.
1: Moi je trouvais ça excellent.
0: C'était vraiment un truc d'étonnant, ça c'est sûr, ouais.
1: Totalement décalé.
0: Ah, complètement.
1: Dans le style de Jean-Jacques.
0: Exactement, ouais.

0: C'était Jean-Jacques Chardot avec The Last Rockaway, extrait de l'album In Terra Cognita, où l'on retrouve des invités prestigieux, Michael Sadler, chanteur du groupe Saga, et John Anthony Halliwell, saxo de Supertramp. On retrouve les morceaux de cette création dans le DVD spectacle Magical Musical Man.
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0: La suite de l'interview d'Alan Simon, c'est maintenant. Et là, nous évoquons le film Monsieur Constant, qu'il a réalisé récemment, où apparaissait le regretté Jean-Yves Lafesse.
2: Et là, tu fais mention du film Monsieur Constant, qui est mon deuxième film, que j'ai fait en 2021, qui est sorti en 2022, puis ressorti récemment, qui a été quand même dans 300 salles, donc c'est quand même chouette, diffusé sur France 3, et les télés locales, et porté par Jean-Claude Drouot, le magnifique Thierry Lafond de notre jeunesse, grand acteur de théâtre, avec pas mal de monde, dont Jean-Yves Lafesse. Donc effectivement, c'est la dernière apparition. Et Jean-Jacques, oui, c'était les deux copains, c'était les deux piliers de bar dans le film.
0: Et puis on salue Bruno Caliguri, Cali.
2: Ah oui, bah oui, Cali qui incarne le fils de Monsieur Constant, donc de Jean-Claude Drouot, qui traîne du vague à l'âme lié à la disparition de sa mère. Il y a tout un mystère, enfin, ça c'est l'histoire du film. Mais Cali a été formidable parce qu'il a beaucoup aidé et il est vraiment. Il correspond à ce qu'il est, c'est-à-dire un garçon écorché vif, généreux, sensible. Ouais.
0: T'as fait une bande-annonce sur ce film aussi, t'as fait une bande-annonce, bande originale aussi. Le film est sorti en DVD aussi ?
2: Le film est sorti en DVD, c'était un petit tirage aussi. Hein. Aujourd'hui, c'est, les DVD, on n'en vend plus beaucoup, mais il y a eu 1000 exemplaires, il doit m'en rester, c'est pas un mensonge, 8 à la maison, donc ça s'est bien vendu.
0: Il est aussi sur TV Sud, je crois. Hein.
2: Plusieurs fois, oui, sur France 3 et sur les locales, ouais. Et il y a eu aussi, effectivement, la bande originale du film, parce que j'avais travaillé là, assez dur, la BO, et donc du coup... La BO a été pas mal diffusée, elle a eu sa petite vie. Pareil, j'ai presque plus d'exemplaires, mais je suis très content parce que j'ai eu plein de bons retours sur cette BO et c'était un grand investissement. Pour moi, c'était important. Ouais.
0: Tu as fait d'autres trucs, tu as fait également Captain Kids aussi, puis tu as fait Tristan Isolde et puis Anne de Bretagne à la braise. Hein.
2: Ouais, alors c'est vrai que tout ça, là, on fait un petit peu un melting pot de tous mes projets. Des fois, les gens, je sais, ont un peu de mal à me suivre parce que, comme je fais beaucoup de choses, mais heureusement qu'il y a beaucoup de choses, c'est ce que j'expliquais, parce que surtout aujourd'hui où la situation est très compliquée pour les auteurs, compositeurs, créateurs, voilà, comme moi et d'autres, si on n'a pas 3-4 projets sur le feu, parce que tout à coup, des fois, il y a une porte qui s'ouvre, on arrive à débloquer un projet. C'est très compliqué. Les artistes ne sont pas vraiment soutenus aujourd'hui. Et encore en France, on a beaucoup de chance par rapport à plein de pays. Moi qui ai beaucoup voyagé, je peux vous dire qu'on a beaucoup de chance. Mais c'est très compliqué, très, très compliqué. Donc oui, alors il y a eu donc Anne de Bretagne en 2009, qui est un opéra rock sur l'histoire de la duchesse Anne de Bretagne, pour sortir des clichés hein, de la duchesse au sabot, parce que ça commençait un peu à me gaver. Et puis je me suis rendu compte...
0: Nantais en plus.
2: Je suis nantais, ouais, donc je suis pleinement concerné. Évidemment, et le Château des Ducs est bien sûr à Nantes. Donc j'ai réussi à le monter dans le Château des Ducs. Il y a eu quand même 10 000 spectateurs au total, donc c'était un gros succès. Cet album s'est vendu à 20 000 exemplaires, plus 10 000 DVD, donc c'était vraiment un succès. Pour 2009, c'était des grosses ventes. Et il y avait plein d'artistes aussi qui étaient là. Nilda Fernandez qui incarnait le roi d'Espagne. Notre ami Christian Descamps, le chanteur fondateur de Ange, qui incarnait le duc de Bretagne. Cécile Corbel qui était donc Anne de Bretagne. Les Trianes. Il y avait plein de monde, je ne vais pas tous les citer. Le chanteur de Barclay James Servost qui était l'un des rois d'Angleterre. Les Fairport Convention. Il y avait du monde. Donc ce projet a fait une vingtaine de dates. En Bretagne, mais il y a eu aussi le Casino de Paris, on a joué le Casino de Paris. Hein. Et à Romorantin aussi, on l'a joué une fois, donc il a un peu vécu, donc entre 2009, 2010, 2011. La dernière a eu lieu en 2014, au Zénith de Nantes, de cet opéra rock. On était venu une fois à Vannes ici, je me rappelle, c'était impressionnant parce que c'était au théâtre Anne de Bretagne, d'ailleurs ça porte bien son nom. Et c'était plein à craquer, et il y avait eu 300 personnes qui n'avaient pas eu de place. Et il y avait un problème d'organisation. Moi, j'étais pas organisateur, mais ça m'avait marqué. Et il a fallu que j'aille sur les marches pour dire aux gens, mais on joue demain au Zénith, venez au Zénith. Voilà. Bon, mais c'était un beau projet. Je m'en souviens avec grand plaisir parce que c'était un projet un peu fou.

0: C'était la bande originale du film Monsieur Constant, Frappe le sol, interprété par l'excellent chanteur Kali. On retrouve Alain Simon, toujours en interview dans Celtar Morric et Diablo Rock. Et là, on évoque une autre création, Tristan et Isolde.
1: Tristan et Isolde, ça c'est en 2014 aussi. On l'a créé au Zénith de Nantes. Et bizarre ce projet qui raconte la plus belle histoire d'amour, hein, puisque tout le monde connaît Roméo et Juliette, les gens connaissent moins Tristan et Isolde. Tristan et Isolde, c'est le pendant, on va dire, de Roméo et Juliette version médiévale et celtique, puisque c'est un mythe qui prend ses racines en Cornouailles, en Irlande et en Bretagne. Et ce beau projet qui associait danse contemporaine, danse classique, danse irlandaise, musique symphonique et musique folk rock. C'était pas dans les canons des comédies musicales, c'était pas une comédie musicale vraiment. Donc il y a eu pourtant presque 4000 personnes au Zénith de Nantes, ce qui est beaucoup, hein. Mais après, le producteur, je n'étais pas producteur, a pas trouvé chaussure à son pied, et bizarrement le projet a rebondi et il est toujours joué aujourd'hui en Russie, en Biélorussie, et j'étais en train de le monter en Ukraine à Kiev lorsque ça a commencé à péter. Donc ça n'a jamais pu se monter là-bas. Je ne l'ai pas interdit dans les deux autres pays parce que ça fait manger plein de gens, il n'y a pas de raison. Et puis c'est des gens qui ont beaucoup de talent, c'est les artistes de ces deux grands théâtres. Et c'est toujours joué, là ça va être joué bientôt, encore à nouveau. C'est des théâtres de 1000 places, hein. Mais ça a dû faire peut-être 200 000 spectateurs quand même, hein. Donc ça a eu une vraie vie, ça m'a échappé. Et bien malheureusement, c'est mon grand grand regret, ça n'a pas été joué à part Nantes, ça n'a jamais été joué dans aucun festival, aucun événement en Bretagne. Mais comme d'ailleurs Anne de Bretagne et comme Excalibur, il y a des festivals, je ne citerai aucun nom, mais qui n'ont jamais pris ces projets. Bon, peut-être que c'est trop gros pour eux, peut-être que, je ne sais pas, peu importe. Mais en tout cas, ça a une vie à l'extérieur. Donc parfois, je suis bien conscient que mes projets sont plus connus à l'extérieur que dans mon propre pays. Mais ce n'est pas très grave. Ce qui est important, c'est de faire des choses, partager des belles choses. Voilà, les frustrations, après, il faut, pardon pour parler vulgairement, mais il faut s'asseoir dessus. Il ne faut pas avoir d'ego. Ce qui est important, c'est de faire vraiment de faire des belles choses et d'aller au bout de ces projets.

0: C'était Tristan et Iseult avec en invité l'Irlandaise Siobhan Owen et le morceau s'appelle Iseult.
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0: Suite et fin de l'interview d'Alan Simon pour toutes ses créations et entre autres la double trilogie Excalibur. D'autres créations futures ou bien pour l'instant tu vas te concentrer sur un nouveau film?
2: Alors, il y a un album qui sort là dans quelques semaines qui est achevé qui s'appelle The Brother Heart. Alors les Brother Heart en anglais donc c'est les frères chapeaux parce que j'ai toujours un chapeau. Et donc j'ai invité des copains, je voulais fonder un groupe. Moi j'ai jamais été dans un groupe, il y a eu des collectifs donc des projets, des opéras rock etc. dont on vient de parler largement, mais j'ai jamais eu de groupe. Donc j'ai dit tiens, j'ai envie de... Alors après, bon, je suis la cheville ouvrière, j'ai appelé des copains, on a formé, tout le monde a joué le jeu, en fait, m'a soutenu, et ça a pu donner, parce que ça aurait été trop coûteux, impossible de le faire autrement, et on a fait ce projet donc, qui s'appelle The Brother Heart, qui a 16 chansons, où on retrouve alors des nouveaux, il y a la chanteuse de Nightwish, Tarja Turunen, qui est une voix extraordinaire, hein, vraiment.
0: Finlandaise, c'est ça ?
2: Exactement, oui. Il y a le chanteur de Manfred Mann's Earth Band, Robert Hart. Magnifique voix.
0: Magnifique groupe aussi.
2: Exactement, bah oui. Il y a le chanteur de Cutting Crew. C'est très connu en Angleterre. C'était un tube, I will die in your arms tonight. Tube énorme, mais le gars, il a la voix, on dirait qu'il a un peu la voix de Sting. Pareil, j'adore ce gars, belle voix, il est venu. Il y a Johnny Logan. Alors ça va faire sourire des gens parce que ceux qui savent, personne ne sait trop ça chez nous. C'est Mr. Eurovision, c'est Monsieur Eurovision. Il a gagné 3 fois l'Eurovision. C'est pas que je sois fan de l'Eurovision, mais il chante tellement bien ce gars. Et son père, c'était un ténor irlandais. Lui-même, c'est un Irlandais donc. Et j'avais écrit une chanson qui lui convenait comme un grand. Bref, il est venu. Il y a 2 membres de Supertramp, il y a le guitariste de Jethro Tull. Donc ça donne The Brother Heart, l'album. Premier album sort là fin mai, d'abord en CD puis en vinyle pour Noël. C'est des tout petits tirages avant, j'espère, de rebondir en major parce que c'est un album fait quand même pour l'international. On verra.
0: Il va falloir qu'on se revoie pour présenter ça là.
2: Ouais, ben, j'espère. Écoute, voilà, hein, comme on dit, step by step, étape par étape. J'essaie de faire au mieux dans le contexte qui est le nôtre, mais ce qui est important pour moi, c'est de continuer à faire des belles productions. Et côté cinéma, oui, j'ai un autre projet, mais je préfère pas trop en parler parce que c'est tellement compliqué de monter un film. On verra, voilà.
0: Ouais. Le cinéma, c'est encore autre chose. Hein.
2: C'est un art très complet, le cinéma, puisque c'est la photographie, la musique, le théâtre, les décors, enfin, c'est plein de choses, le cinéma. L'image, bien sûr. Mais voilà, c'est quand même très complexe. Oui. On ne monte pas un film comme on peut faire un album. Et encore faire un album aujourd'hui, c'est compliqué. Donc voilà.
0: Excalibur 6 en projet aussi ?
2: L'ultime dernier, alors là, cette fois, je ne reviendrai pas dessus, il ne faudra pas insister. Oui, parce que j'aime pas, moi, les trucs qui se terminent en 5. Là, enfin, je sais pas, bon, je suis pas superstitieux, c'est pas ça, je m'en fous, mais comme il est question.
0: Une trilogie, toi.
2: Moi, ouais, j'aime bien l'idée, d'une. Alors, allons sur une double trilogie, et je vais faire un retour aux sources vers quelque chose de beaucoup plus acoustique, ce qui fera plaisir aux fans de la première heure, et ce qui me fait aussi beaucoup de bien, pour être très franc. Donc, pas de guitare saturée, pas de choses comme ça.
0: Moi aussi, ça, j'aime bien, ouais.
2: Voilà, et donc, ça sera l'ultime album. Il y a pas mal de chansons, enfin, de musique, c'est très instrumental, hein, qui sont déjà faites. Après, j'espère que ça sortira en temps et en heure. Voilà, pour l'instant, c'est pas encore gagné, mais voilà, j'espère bientôt.
0: On peut retrouver toute ton actu sur des réseaux sociaux ou sur Internet ?
2: J'ai un Facebook, je suis assez actif. Ouais, vous me voyez avec un petit chapeau là dans la déco, parce que Alan Simon, il y en a plusieurs, évidemment, mais vous me trouvez facilement si ça vous intéresse.
0: On connaît.
2: Ceux qui me connaissent, ouais. Ceux qui me connaissent pas, ils me découvriront. Mais voilà, encore une fois, moi, ce qui m'intéresse, c'est de partager. On est dans un monde où il y a un repli sur soi qui est terrifiant. Et je pense que les artistes, c'est notre rôle aussi, non pas d'aller dans l'égocentrisme, du moi-je, mais dans le partage. Et je pense qu'on en a, voilà, c'est très important aujourd'hui de d'œuvrer dans ce sens-là.
0: La créativité, important. Hein.
2: La créativité est dans le partage. Ouais.
0: Merci beaucoup, Alan. Kenavo.
2: Ouais, Kenavo, merci.

C'était Excalibur en live au Festival Motoculteur à Saint-Nolf en 2019. Nous écoutions le morceau Beltane. Les autres projets d'Alan Simon, ce sont les Brothers Hatt, qu'on aura peut-être l'occasion de vous présenter, un nouveau film, et puis Excalibur 6, qui devrait sortir dans les prochains mois. En savoir plus, vous écoutez nos émissions et nos radios. Un salut amical à Alan Simon pour cette interview réalisée sur le port de Vannes, dans les Morbihan, Bretagne Sud.

La galaxie celtique de Seltzer Mohric est terminée. Présentation, réalisation, interview, production. Stéphane Coyote Blesprat pour votre radio avec Corrigan Production. Avec les moyens techniques de Radio Balise, de Steven Gualtas et d'Alain Tatouage sur le Pays de l'Orient. Avec le soutien logistique de la ville de Vannes, on salue nos collaborateurs Steven Gualtas, Gégère Toussec, Christelle, Romain. On en profite pour saluer les radios qui diffusent cette émission. Radio Balise, Radio Large, Radio Rennes, Radio Ondine, Radio Transistor, Radio Highland Spiegel, Radio Sud en Belgique, Méli-Melzic Radio, Pop Live Radio, Radio Boa, Brézonnaire, Bertaigne-en-Air, Bretagne-en-Air et Radio Alternante en Bretagne historique. Un peu de lecture intéressante avant de se quitter. Retrouvez une BD, livre à la recherche du Damien Gallon. C'est l'histoire secrète du Football Club de Lorient qui fête son 100e anniversaire en 2026 aux éditions Ouest France. Autre ouvrage à vous conseiller qui sort actuellement, Caprice de Rockstar par Laurent Charliot, préface de Ben Barbeau, directeur du Hellfest, chez Yana Édition. À noter que cet auteur avait réalisé il y a quelques années un excellent ouvrage, Le Rock à Nantes. L'actualité littéraire, c'est également le football, 22 Coupes du Monde, par Jérôme Bergot, aux éditions Ouest France. Glasgow 76, La folle épopée des Verts, par Patrick Mahé, Dominique Grimaud et Jean-Michel Larquet, aux éditions Hachette. On se retrouve pour un nouveau numéro, même endroit, même heure, même site, même radio. Kenavo, à bientôt, à la revoyure en galop, Canarène t'as trop.

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1: Bonjour à toutes et à tous, et sur les ondes de Radio Sud, où vous retrouvez bien sûr vos animateurs du samedi pour partager avec vous l'émission Belle Époque. Une émission bien sûr des années souvenirs 1930 à 1960. Bonjour à Pierrot.
2: Madame, bonjour Josette, bonjour tout le monde.
1: Et nous allons donc débuter notre émission de ce soir où nous retrouvons Yvette Giraud, née à Paris en 1927 et lors de la Libération fut devenue une chanteuse populaire dont sa voix fut remarquée par celui qui devint ensuite son mari, bien sûr, Jacques Plante, et qui lui a écrit bien sûr les paroles de cette chanson que je vous propose aujourd'hui et qui s'intitule Mademoiselle Hortensia, ce qui est devenu pour elle un grand succès énorme. Bien sûr, et qui l'a rendue célèbre dans tout le monde entier, voilà. Et en compagnie de Francis Lemarque, né lui en 1917 dans le quartier de la Bastille, au sein d'une famille d'immigrés juifs, il entre dans la vie artistique où, par son talent, n'est pas fait une place au soleil. Un chanteur qui n'a jamais oublié les humbles. Nous allons l'écouter en chanson avec, bien sûr, Julie Larousse. Et ce chanteur, il nous a quittés en 2002, un 20 avril.

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Eh bien, nous poursuivons notre émission Belle Époque en compagnie de Lynn Renaud, qui était née dans le nord de la France un 2 juillet 1928. Une chanteuse toujours en verve malgré les années. Et elle fut chanteuse de, bien sûr, dont son Pygmalion lui a donné la chance, c'est Loulou Gasté, un guitariste, bien sûr, dont elle en est devenue l'épouse et qui lui a offert et lui a donné le goût de la chanson, dont en voici un extrait qui reflète ses origines, bien sûr, écrites par son mari, bien sûr. Voilà, Pam Poudé, une chanson qui relate les années 1955, suivie de Charles Trenet, celui que l'on appelait le fou chantant de la chanson, un grand de la chanson française, poète bien sûr, mais aussi parisien dans l'âme. Il nous invite à écouter cette ultime chanson où l'on peut se laisser entraîner par le mouvement des vagues. Voici tout simplement « La mer ».

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1: Eh bien oui, c'est donc, c'était donc Charles Trenet, c'est une ultime chanson bien sûr, avec toujours beaucoup de plaisir à réécouter. Et elle fait aussi ici une chanteuse prisée des années Belle Époque, dont la voix ne peut trahir et qui a aussi connu toutes les embûches pour arriver à la chanson bien sûr, et où elle a percé malgré de par sa voix. Et ses chansons peuvent être réalistes, mais elle savait exprimer les paroles. Voici Berthe Silva qui nous rappelle Lila Blanc. Et autre voix, autre chanteur, bien sûr, celui qui a toujours séduit de par sa voix pleine de charme, le grand séducteur. Nous allons l'écouter en chanson dans une aubade qui, pleine d'amour, reflète le chanteur, et c'est bien sûr Tino Rossi. Tino Rossi avec le tango de Marilou, un chanteur venant de Corse dont la voix ne peut trahir et qui nous a quittés, lui, en 1983.

Eh bien oui, comme l'émission est basée sur la belle époque, je pense que la chanson veut bien dire ce que ça veut dire. Le premier rendez-vous, il est loin, bien sûr. Et nous poursuivons notre émission de ce soir, Année Souvenir, où nous retrouvons Lucienne Delisle, dont le talent n'est plus à découvrir, chanteuse dont la carrière fut courte, c'est vrai, puisqu'elle nous a quittés à la fleur de l'âge en 1962, alors qu'elle n'avait que 45 ans. Et nous allons l'écouter en chanson avec « Sans y penser ». C'est une chanson, bien sûr, qui reflète un peu le personnage Lucienne Delisle. Et Jacques Lantier, ce chanteur de charme de ces années souvenirs, nous interprète et nous rappelle que les roses ont une âme. Et voici tout simplement l'âme des roses.

Eh bien oui, si l'on croit la chanson, à respecter cette fleur, qu'elle soit de n'importe quelle couleur, bien sûr. Et celle que je vous propose ici, donc pour la poursuite de notre émission de ce soir, c'est Rinaketti, un phénomène bien connu de cette chanteuse à l'accent dont la voix d'exotisme vous chatouille les oreilles. Nous allons l'écouter en chanson avec... Pourquoi loin de toi ? Une chanson que j'ai découvert cette semaine, voilà. Suivie de celui qui fut un de ces Français au top, mais aussi un Parisien de surcroît, nous rappelle cette ultime chanson, Prosper. C'est bien sûr une chanson un peu hors du commun, mais malgré ce chanteur, malgré une enfance plutôt morose, il a pu, de par son courage et sa persévérance, gravir les marches du succès, dont en voici un extrait. C'est Maurice Chevalier, bien sûr, et il nous a quittés un 1er juillet 1972.

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1: Eh bien oui, très belle chanson à réécouter ici dans la série Frénésie, chanson des années typiques d'après la Deuxième Guerre mondiale. Nous retrouvons Lina Margy qui était née en 1914, une vraie réaliste de la chanson française où les chansons à tendance noire, donc les chansons tristes, ne lui ont jamais ouvert les portes. Et la vraie chanson française pour elle était son plus. La voici avec La Fille à Domingo, suivie de Pierre Dudon, qui, dans la même série mémoire de ses chansons, bien sûr, d'après la guerre, 1946, nous fait rêver en nous rappelant cette chanson qui, pour toutes et tous, pourrait en apprécier un bien-être avec « On prend le café au lait au lit ».

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1: Et ici, toujours chanson d'un autre temps, bien sûr, dans l'émission Belle Époque, refrain souvenir, en compagnie de Marie-Josée, chanteuse née en 1916, où elle a débuté sa carrière dans les années 1940, sur des rythmes exotiques et sur des romances nostalgiques. Nous allons l'écouter sur un rythme de tango exotique, bien sûr, puisqu'on l'appelait la reine du tango, et le titre c'est « Si tu m'écrivais ». Et notre chanteuse Edith Piaf nous rappelle cette ultime chanson, l'accordéoniste, dont Piaf, celle qui immolait l'amour dans toute sa personnalité, fut une de ses grandes chanteuses, que l'on aime toujours, bien sûr, à réécouter. Nous allons certainement l'écouter ce soir avec cette très jolie chanson.

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1: Eh oui, une chanteuse qu'on aime toujours, bien sûr, à réécouter, qui fut aussi une chanteuse qui a beaucoup, beaucoup travaillé pour, dans le domaine de la chanson pour arriver, bien sûr, finalement, à une triste fin. Voilà. Et ici, nous retrouvons Albert Préjean, qui nous invite à la valse, toujours la valse qui était aussi à l'honneur dans les années Belle Époque. Et ici, c'est la valse à Dédé de Montmartre. Et en compagnie de Ray Taver, il nous interprète « T'as l'air d'un ange », une chanson qui peut aussi faire rêver. Et notre ami Bourvil, ce grand fantaisiste plutôt comique, mais qui savait aussi être sérieux, il nous invite à Joinville-le-Pont.

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2: Eh bien, mes chers auditeurs, il est donc l'heure de se quitter, comme chaque samedi, bien sûr. Mais à vous retrouver demain matin sur les ondes à partir de 10h, et ce, pour l'émission Dédicace. Toujours en compagnie de Pierrot, bien sûr, à qui je souhaite également une très bonne soirée. Et à demain sur les ondes, Pierrot, bien sûr.
1: Voilà. Bonsoir, Joseph. Bonsoir, tout le monde. Oui, et à demain.

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0: Alors, bonjour à tous, nous sommes sur Radio Sud. Alors, bienvenue Nathan qui est notre assistant pour toute la journée pour la technique. Et Alou qui est une animatrice radio et qui va m'accompagner. Donc, je suis Christelle Dama et on est Alinda. Et on va vous présenter en tout cas la journée orientation porte ouverte et qui s'intitule « Être jeune Alinda, c'est oser et choisir ». Donc nous remercions nos auditeurs d'être parmi nous à l'écoute et on va découvrir les différentes sections et ce que c'est être un jeune ici aujourd'hui Alinda et de pouvoir un petit peu, qu'il y a plein d'opportunités de sections. Alors on va commencer avec la section « Habillement ». Et vous allez m'en dire un peu plus parce que j'ai devant moi des élèves, mais j'ai aussi une prof de la section. Et ventre-touche, on peut parler de ventre-touche, on peut parler de section habillement, ça dépend quelle année. Alors bonjour Madame Gisèle.
1: Bonjour.
0: Vous gérez la section de quelle année à quelle année ?
1: De la quatrième à la septième année professionnelle.
0: Voilà, donc ça veut dire qu'on choisit déjà de venir... dans la section habillement à partir de quelle année ? Quatrième ?
1: De la quatrième, oui.
0: De la quatrième. Donc, est-ce que vous pouvez me dire ce qu'on fait peut-être par cycle ? Parce que je sais que c'est un peu différent. Je sais que les quatrièmes, par exemple, je pense, ne s'occupent pas de la boutique. Vous allez nous en parler, qu'il y a une boutique, etc. Voilà, voir un petit peu comment est organisée la section en habillement. Un jeune qui voudrait venir aujourd'hui en habillement. Mmh. Donc là, maintenant, il sait qu'il peut s'orienter vers à partir de la quatrième. Et en quatrième, qu'est-ce qu'il va faire ?
1: Alors en quatrième, c'est vraiment découverte du monde de la couture, du monde de la mode, un petit peu de la vente aussi. Donc on essaye de toucher un petit peu à différentes casquettes du métier, des métiers qui peuvent être touchés par la suite. Donc utilisation de la machine à coudre, un petit peu de patronage, montage... un petit peu de technologie, tout ce qui est colorimétrie, tout ce qui est morphologie. Ensuite, on a la cinquième et sixième, où là, on est principalement en ventre-touche. Donc là, on a la vente avec la boutique pédagogique de l'école, où il y a tout l'aspect achat et revente, et conseil clientèle, qui est très important, et le côté retouche, où on retouche les vêtements de clients, donc de vrais clients, qui viennent nous apporter des vêtements et voilà, il y a tout un apprentissage là-dessus. Donc boutique pédagogique et retouche pédagogique également. Et alors on termine avec les septièmes où là on est vraiment sur la réalisation du sur-mesure pour clientes.
0: Oui, vous avez un projet, je pense, partenariat même avec les enseignants, je ne sais pas si c'est encore le cas.
1: Oui, voilà,
0: c'est ça. Vous faites une confection d'un vêtement.
1: Voilà, donc c'est deux fois par an, donc à Noël et au mois de juin pour les examens certificatifs. Il y a une réalisation sur mesure pour une cliente.
0: Oui. De A à Z, en fonction de ses mensurations, voilà, de ses choix, de ses goûts. Oui, donc là, maintenant, on vient de parcourir vraiment les différentes années, en tout cas, que peut faire un jeune au niveau de la section. Maintenant, on a des jeunes autour de nous. C'est notamment deux élèves qui sont en septième, qui, je pense, sont là depuis quelques années. Je les ai eus moi-même au cours, donc on se connaît. Alors, comment... je vais commencer peut-être par Jade. Comment tu es arrivée ici dans la section ? Quel a été ton choix au départ ? Quand tu es arrivée déjà ? Et quand tu as fait ton choix ? Et puis on part... Tu peux parler de ton parcours à toi et pourquoi tu es encore là aujourd'hui et que tu es presque à la fin en fait. Et ton futur et vos futurs projets aussi à toutes les deux.
2: D'accord, pas de souci, bonjour. Moi du coup je m'appelle Jade, j'ai 18 ans. Je suis arrivée à l'INDA en 3e. C'était l'époque où il y avait encore couture comme option pour la 3e année. J'avais commencé ma première et ma deuxième en général. À Vierton, c'était vraiment pas fait pour moi. Et depuis tout petite, je savais que je voulais faire de la mode, mais j'étais pas au courant qu'il y avait couture à l'INDA. C'est vrai que quand j'ai découvert, j'ai directement su que je voulais changer, et c'est pour ça que je suis arrivée en troisième. Du coup, maintenant, je suis en septième, ça fait 4 ans que je suis dedans. J'ai fait beaucoup de choses, que ça soit de la confection, je suis passée par la retouche, la vente. Donc j'ai pu un peu toucher à tout pour savoir ce que je voulais faire plus tard. Donc, moi, ce qui est sûr, c'est que je continuerai des études de mode plus tard, l'année prochaine, d'inscription.
3: Tu peux en parler.
2: Oui, j'aimerais beaucoup devenir styliste. Si c'est possible, j'aimerais bien travailler pour une grande marque. Donc, c'est pour ça que j'aimerais bien avoir mon master en stylisme et donc poursuivre mes études.
4: Et tu penses à quelle école?
3: Oui, elle m'en a déjà parlé, c'est pour ça que...
4: Oui, tu penses à quelle école?
2: J'aimerais beaucoup aller à Lille.
3: Voilà,
2: c'est une école que j'aime beaucoup. C'est vrai que de base, j'avais visé Paris, parce que Paris, c'est ce qui nous vend du rêve concernant la mode.
4: Ah, oui.
2: C'est la capitale de la mode, tout simplement. Mais c'est vrai que c'était un peu compliqué. Et il y a un sujet qu'on ne parle pas beaucoup, c'est que les professionnels, en fait, on ne les pousse pas à faire des études. Et moi, je n'étais pas au courant que... Simplement, en fait, j'avais le droit d'être accompagnée pour faire des études. Donc, c'est de là que je me suis pris trop tard pour aller à Paris et qu'on m'a annoncé qu'en fait, il fallait travailler sur ça depuis déjà un petit moment. Après, c'est pas grave, il n'y a pas de souci. Il y a Lille, que j'aime beaucoup. Et si c'est toujours possible, je peux me réorienter vers Paris après ma première année à Lille. Donc, ça, il n'y a aucun souci.
4: C'est un beau projet.
2: Oui,
3: et c'est un projet à deux. Donc, je vais enchaîner avec Anissa. Anissa, dis-moi un petit peu, donc bonjour Anissa. Toi, tu vas faire comme Jade, tu vas nous parler de ton parcours. Maintenant, on va peut-être avant ça enchaîner avec justement Jade, puisqu'on parlait de projet de l'année prochaine. Et je sais que votre projet est commun en fait à toutes les deux.
2: Oui.
3: Et je trouve ça beau parce qu'en fait, Jade ne va pas débarquer toute seule à Lille.
2: Ça, on aimerait bien, si possible, intégrer la même école l'année prochaine, du coup, pour continuer nos études. Un peu dans le même parcours. Après, il y a plusieurs options dans l'école, donc peut-être qu'on va se séparer dans les options, mais on sera toujours ensemble, si possible, l'année prochaine, quoi. Donc,
3: voilà,
2: c'est vraiment
3: et puis,
2: un projet...
3: Oui, un projet même, d'amitié, de...
2: Oui, finalement, rester ensemble, pas changer.
3: Comme on dit. Et donc, voilà, donc, vous êtes toujours ensemble depuis le parcours,
2: et vous
3: continuez après ensemble, et en se tirant vers le haut, pour aller réaliser vos rêves, qui sont communs. À toutes les deux. Alors Anissa, parle-moi un petit peu de ton parcours à toi. T'es arrivée en quelle année ici?
2: Moi, je suis arrivée en quatrième. Au départ, j'étais aussi dans une école à Virton, en général, mais la générale, pas trop fait pour moi. Et puis, j'ai entendu parler de l'option grâce à Jade. Et de fil en aiguille, j'ai intégré l'école et je me suis plu énormément. Franchement, l'activité manuelle, j'aime beaucoup ça. Je préfère être manuelle que d'étudier par cœur, savoir.
3: Ah, vous n'étiez pas les
2: général,
3: les deux à ne pas être assidus, même dans les cours généraux.
2: Ben on n'est pas, on a des capacités, rigueur, mais c'était pas notre choix
3: voilà,
2: en final.
3: D'avoir juste, pas forcément, c'est pas une question de capacité. Vous êtes pas, enfin moi je travaille dans différentes sections, je travaille dans général, etc. Et voilà, c'est plutôt une question, je pense, maintenant qui se fait au fur et à mesure,
2: mais
3: fait que ça devient un choix ancré et que on n'a pas de formation dans le général en stylisme, etc.
2: Non, on n'a rien du tout.
3: Je pense pas en Belgique que ça existe.
2: Rien,
3: Donc voilà, c'est un passage. Maintenant, en effet, vous avez un projet.
2: Oui.
3: Moi, je pense que je vous en avais déjà parlé en cinquième, c'est de continuer à apprendre et vouloir apprendre et que les études supérieures sont totalement accessibles, certainement un peu moins... au niveau peut-être des cours généraux.
2: Oui,
3: si
2: c'est, on en a parlé que on peut pas non plus faire toutes les études qu'on veut.
3: On peut
2: mais...
3: pas faire tout non plus. Donc ça veut dire que vous avez toute la partie, si quelqu'un fait de l'enseignement général et puis s'oriente vers le stylisme en supérieur, il va avoir tous les manquements des acquis que vous avez.
2: Oui, nous, du coup, on va arriver là-bas, on aura déjà un diplôme et
3: des parties théoriques. Voilà. Mais sinon, tout ce qui est la pratique, les acquis, vous les avez.
2: Oui,
3: et
2: ça,
3: donc ça, c'est une chance.
2: Ça, on nous l'a répété beaucoup, que pour intégrer l'école là-bas, c'était un avantage en plus.
3: Et ça l'est. Parce que quand vous êtes déjà dans quelque chose de professionnalisant, et donc vous savez ce que vous voulez faire. Maintenant, le système belge ne permet pas de pouvoir avoir à la carte, parce que l'idéal, et ça, je vais peut-être pas faire appel à Madame Glatini, parce que on n'est peut-être pas sur la même longueur d'onde pour le moment, mais je pense que oui, pouvoir choisir dans une propre école des cours pratiques parce qu'on aime, mais réellement, pas à travers deux heures d'option, mais et pouvoir prendre des cours généraux peut-être à la carte, ça permettrait peut-être d'avoir une formation complète et d'arriver en supérieur avec à la fois
2: le pratique et le
3: théorique. Est-ce que c'est faisable sur le terrain? Bon, ça, il faudrait voir. Mais et puis j'ai envie de dire... je ne sais pas, ceux qui sont autour de moi, qui aiment les vêtements, la mode, qui achètent, je pense qu'on tend vers ça, vers quelque chose où au niveau économique, écologique, vers quelque chose qui est du fait main, unique, et des choses, économie circulaire.
4: Oui,
3: voilà.
4: C'est ce que j'allais
3: donc
4: dire,
3: ça revient. Donc vous, je trouve que vous avez un engagement qui est là depuis quelques années, mais qui est en train d'arriver dans les mentalités. Et en effet, je pense que les grandes enseignes sont en train de fermer l'une après l'autre. Alors, je ne parle pas que les habits, hein. On parle que les grandes surfaces commerciales, et on le voit bien maintenant, sont en train de revoir leur façon au niveau économique, parce que ce n'est pas ce que les gens attendent. Voilà. Donc, il y a de l'avenir pour vous.
2: C'est sûr, on nous le dit tout le temps que franchement, on a des portes ouvertes.
3: Totalement.
2: Surtout que maintenant, tout ce qui est couture et tout ça revient beaucoup, et beaucoup recherché, beaucoup redemandé. Donc, franchement, il y a du boulot pour nous. Quoi.
3: Oui,
2: donc,
3: et puis il y a aussi le fait que vous êtes passionné par ce que vous faites. Et donc, je pense que c'est ça la base de tout métier, en fait, et de toute orientation.
2: C'est
3: de savoir que ce qu'on choisit à un moment donné n'est pas fermé. Mais par contre, ouvre pas mal de portes et vous permettent en tout cas de pouvoir simplement vous épanouir, en fait. Alors, quand on fait quelque chose qu'on aime, ça peut être difficile à des périodes, mais on y revient quand même et on y reste parce qu'en fait, si on est passionné, on est là où on doit être. Et je crois que c'est ça l'essentiel. Alors, on a une petite demoiselle qui est en quatrième et qui, elle, va nous parler de son parcours récent puisqu'elle vient d'arriver. Alors, elle croyait ne pas parler, juste assister, mais évidemment qu'elle ne va pas y échapper. Alors, dis-moi ton prénom parce qu'on ne se connaît que depuis quelques minutes.
5: Oui, bonjour, je m'appelle Raphaël.
3: Oui.
5: J'ai 17 ans.
3: Ok.
5: Et du coup, l'année dernière, j'étais en fleuristerie.
3: Oui.
5: Et ça ne me plaisait pas du tout.
3: Oui.
5: Du coup, j'ai vu l'option habillement ici à Arlon. Et du coup, je suis venue et ça me plaît beaucoup.
3: Ça te plaît beaucoup, mais avant, qu'est-ce qui t'a dit, voilà, je suis dans le monde des fleurs, de la déco, etc., de l'esthétisme, voilà, qu'on peut avoir, qui est complémentaire aussi.
5: Ben,
3: hein.
5: J'aimais beaucoup les fleurs, du coup, je voulais faire fleuriste.
3: Ouais.
5: Mais ça m'a un peu dégoûtée, du coup, je suis venue en habillement.
3: Mais pas par dépit. Pourquoi t'as pris habillement plutôt que tu aurais pu prendre, je sais pas, moi, il y a d'autres options ici, hein, quelque chose de plus administratif, tu aurais pu prendre quelque chose d'aide à la personne.
5: Enfin, mais ça fait plusieurs années que je voulais faire stylisme.
3: C'était quand même quelque chose qui était dans le fond de ta tête. Tu hésitais un peu en plusieurs choix et puis tu t'es dit, bah, je vais essayer fleuriste.
5: Oui.
3: Et puis, comme ça te plaisait un peu moins, tu es revenue à peut-être ton premier ou deuxième choix. Et là, tu sens que ça te plaît bien. Qu'est-ce que tu apprends Madame Gisèle nous a un petit peu parlé là, de quatrième ce que vous faites, mais toi, tu es élève. Donc, dis-moi, qu'est-ce que tu as appris cette année? Alors, et des moments forts. Alors, on va parler que du positif. Du négatif, il y en a toujours. Mais nous, chez à Radio Sud, on est là pour le positif. Donc, qu'est-ce que tu retiens, toi? On n'est pas à la fin de l'année. Tu as encore pas mal d'étapes à passer. Mais là, maintenant, en tout cas, quels sont tes moments forts à toi? Qu'est-ce que tu es contente de toi, appris? Qu'est-ce que tu
5: J'ai beaucoup aimé la Fashion Week d'Arlon.
3: Oui.
5: Parce que nos vêtements ont défilé là-bas. Du coup, je suis très fière. On a fait un pull aussi. On a fait plein de vêtements et on a fait un sac aussi. Du coup, je suis très fière.
3: Donc, en une année, même pas encore, tu te rends compte de déjà tout ce que tu as pu faire dans le cadre des cours.
5: Oui. Hein,
3: c'est pas dans toi à côté et que tu as décidé de faire. Donc, ça veut dire que toi, toute seule, tu pourrais par après faire beaucoup de choses. Donc voilà, c'était un petit peu par rapport à la présentation ici de la section habillement ventre touche. Madame Gisèle, vous voulez ajouter quelque chose de complémentaire
1: Juste merci et merci pour la journée, pour le qualifiant. Ça met en avant et en beauté, on va dire,
3: en valeur,
1: Toutes les sections et toutes nos valeurs aussi.
3: Ouais. Alors moi j'ai envie de faire quand même quelque chose. Alors tu ne le fais pas, mais moi. Alors moi j'ai juste envie de faire parce que c'est que votre section un peu plus qui est concernée. On a une boutique ici à l'école. Donc dites-nous, Madame Gisèle, quand on peut venir à la boutique, déposer des retouches, venir voir ce que vous proposez, parce que je pense que la meilleure pub, c'est pas toujours ceux qui portent le projet qui la font. Mais moi j'ai envie de la faire. Donc on a parlé de la Fashion Week. C'est une belle vitrine, mais il y a aussi ici à l'école où vous gérez la boutique. Et dites-nous un petit peu quand on peut venir à Linda.
1: Alors jusqu'au mois de, on va dire mi-juin pour les examens, la boutique est ouverte donc tous les jours, sauf le mercredi, de 13h à 13h30, et c'est ouvert au public comme aux élèves et aux enseignants de l'école.
3: Donc on peut à la fois amener des retouches si on veut, voilà, et récupérer par après, oui. Mais on peut aussi aller dans la boutique et faire des achats en sachant bien que c'est vous qui vous occupez de l'assortiment, d'aller acheter...
1: Les élèves, oui. Oui, c'est les élèves qui choisissent. Oui.
3: Aller acheter, je pense que c'était à Bruxelles que vous allez. Oui. Oui, à Bruxelles, votre stock géré, toute la gestion, la vente, etc. Donc c'est entièrement géré, supervisé par des profs évidemment, mais géré par les élèves. Et tout ça est remis pour la boutique pour faire un fonctionnement, voilà, du circuit court. En tout cas, au sein de l'école. Ben voilà, on ose vite.
4: Et on peut aussi avoir des conseils, alors. Si je vais dans la boutique, elle est fermée aujourd'hui, mais si je reviens...
1: Elle est ouverte toute la journée aujourd'hui.
4: Ah, elle est ouverte jusqu'à 20h. Bon, alors je vais aller faire un tour, vous allez me dire un peu ce que vous pensez.
1: Ah ben,
6: il n'y a pas de souci, vous êtes la bienvenue et tous les conseils que vous voudrez seront présents.
4: Ah, merci.
3: Alors voilà, donc n'hésitez pas à venir à la boutique, n'hésitez pas si vous êtes jeune, que vous nous écoutez ou vous nous réécoutez en podcast, ben voilà, c'est une section épanouissante. Par contre, il faut venir qu'à partir du moment où c'est un vrai objectif et une vraie envie, parce qu'il n'y a que comme ça qu'on fait des belles choses, des bonnes choses, et qu'on peut avoir un parcours comme Jade et Anissa, où on arrive, où le choix il est encore posé, et on envisage en tout cas un avenir là-dedans. Parce que si le jeune ne se sent pas, voilà, si c'est oui, non, ben alors on va avoir comme la demoiselle qui va faire fleuriste et puis se réorienter à un moment donné. Donc autant essayer. Alors on ne fait pas forcément le bon choix tout de suite, mais quand vous y êtes, voilà, de simplement vivre les choses avec passion, parce que la vie est vraiment plus belle quand on est passionné. Alors je souhaite à Anissa et à Jade beaucoup de réussite pour la suite de leur parcours pour le supérieur, et puis de ne pas hésiter à quand vous aurez votre boutique, votre collection, on sera fiers que vous êtes passé en tout cas par un moment donné de notre vie, et nous on est fiers d'avoir fait partie à un moment donné de votre vie, parce qu'on est des enseignants et que nous ce qu'on veut c'est votre réussite, et c'est pour ça qu'on met, on essaye en tout cas de mettre tout en place. Merci beaucoup.
6: Merci beaucoup à vous.
3: Alors
6: merci.
3: Un moment musique maintenant pour la radio. Bonne écoute.

0: Alors nous revoilà à notre journée porte ouverte INDA, donc dont la thématique est être jeune à l'INDA, c'est oser et choisir. Alors on n'a pas que des options qu'on va vous présenter. On a ici Madame Cravatte qui elle s'occupe de l'accueil notamment. Ce n'est qu'une partie, une casquette de son métier. Et on va essayer de voir un petit peu, parce qu'elle, elle est en contact vraiment tout le temps avec les jeunes, que ce soit par sa deuxième casquette qui est éducatrice. Donc ici, on va d'abord parler de l'accueil pour voir comment ça se passe. Tiens, une journée à l'INDA, quand elle commence tôt le matin jusqu'à la fermeture, qu'est-ce qui peut se passer? Comment se passe l'accueil? À quoi sert l'accueil? Qu'on appelle, nous, la porterie. Donc ça, c'est une spécificité de l'INDA. C'est qu'on l'appelle la porterie. Donc tous les élèves connaissent la porterie, simplement parce que c'est à côté de la porte principale. Donc Madame Cravatte, dites-moi, voilà, quelle est votre journée type, en tout cas à l'INDA, ou une semaine type?
1: Alors, déjà la première fonction de l'accueil, c'est déjà d'accueillir les élèves pour les entrées et les sorties. Donc on vérifie bien qu'ils sont tous à leur place, que chacun arrive à trouver son local. On dispatche également s'il y a un changement de local ou si les professeurs sont absents ou s'il y a un changement de local. Ça, c'est une des premières fonctions. Et ce, tout au long de la journée. Donc on s'assure des entrées, des sorties des élèves, c'est surveillé. Également sur le temps de midi, donc tous nos élèves ont des cartes de sortie. Donc tout ça, c'est bien surveillé. On a également des cours en extérieur, donc en sport et dans des bâtiments extérieurs. Donc tout ça, c'est vérifié également pour les élèves. Ensuite, on est là également pour les élèves qui ne se sentent pas bien, qui sont malades. Donc on a aussi la petite pharmacie qui est chez nous pour pouvoir téléphoner aux parents. Donc voilà, principalement. Ensuite, il y a le rôle téléphonique. Donc, par chez nous, on a les parents ou les personnes extérieures qui nous contactent et on dispatche au sein de l'école les différents appels qui peuvent entrer pour les différents partenaires de l'école. Donc, que ce soit la direction, la méthode de travail, par exemple. Voilà, principalement.
0: Donc, ça veut dire que vous êtes en relation directe avec... c'est vraiment en avant-poste, en fait. Ça veut dire que dès que l'élève arrive, il est déjà accueilli à l'entrée de pouvoir passer c'est un élève de chez nous. Déjà, si, je ne sais pas moi, il a un changement d'horaire, il ne sait pas le local, c'est vers vous qui vient.
1: C'est ça.
0: S'il est malade, comme on disait, c'est vers vous qui va venir. Inversement, les parents téléphonent pour prévenir s'il y a pour les absences, mais aussi pour les enseignants aussi, parce qu'on n'en a pas parlé, mais il y a aussi donc une école sa vie. Donc ça veut dire que c'est la porterie pour les élèves, mais c'est aussi souvent notre poste central,
1: parce que
0: s'il y a quelque chose qui ne va pas, où on va aller, malheureusement. Parfois râler, parce qu'on est dans l'émotion, on doit gérer plein de trucs, et on va se rabattre sur l'accueil pour savoir si c'est bien mis dans mon horaire, mes élèves ne sont pas là, est-ce qu'il n'y avait pas une activité, et vous êtes le relais vers les éducateurs,
1: la direction.
0: Pour voir où se trouve s'il n'y avait pas une activité, puis via la direction, puis vous êtes vraiment...
1: Donc on est vraiment le cœur central, effectivement, donc dès qu'on reçoit une information, quelle qu'elle soit, une activité comme... comme tu le dis, on renvoie vers les bonnes personnes, donc les éducateurs, les professeurs, on prend le temps de téléphoner, de s'assurer que tout le monde soit à sa place. Effectivement, l'élève avec un grand E est important. Moi, je connais quasiment le prénom de tous mes élèves.
0: Ça, c'est vrai.
1: Je prends le temps de les rassurer, de les amener là où il faut, de les disputer s'ils ne sont pas à leur place également. Moi, je dispatche également aussi avec mes collègues éducateurs. Donc, ça fait partie d'une de mes autres casquettes. Donc, on a de la première à la septième. Donc, je sais qui sont les éducateurs référents. Et donc, je collabore tout le temps avec mes collègues pour s'assurer du suivi du jeune. Donc, ça peut arriver qu'un élève ne trouve pas son éducateur à un moment donné, ne se sente pas bien. Moi, je prends la première information et alors j'essaie de calmer, de tempérer, remettre l'élève en classe ou à la place où il doit être, et ensuite c'est revu avec l'éducateur référent. On fonctionne par référence chez nous.
0: Tout à fait. Maintenant, s'il y a un élève aussi qui, par exemple, se sent mal à un moment donné, il va venir aussi vers vous pour contacter les parents, voir s'il est en sécurité pour pouvoir rentrer ou qu'on vienne le chercher. Donc ça, je pense que c'est important aussi dans une école.
1: C'est très important, effectivement. Quand on a les parents au téléphone, on s'assure de savoir s'ils peuvent reprendre le bus, si on vient les chercher. Il faut savoir qu'on a presque 2000 élèves avec des histoires de vie différentes, des moyens de transport différents, des réalités familiales et au niveau de l'école scolaire qui sont aussi très différents. Donc on essaie de s'adapter au mieux et de répondre au mieux. On essaie d'être au plus proche de nos élèves également pour pouvoir y répondre au mieux au niveau des besoins et au niveau de l'attention qu'on peut leur apporter à ce moment-là.
0: Oui, et je suppose qu'un petit... Alors je dis petit, mais de primaire. Voilà, il y a une attention un peu particulière, mais aussi aux grands qui ont besoin totalement à un moment donné aussi d'être au bon endroit, parce que peut-être on va être moins aussi tolérant par rapport à un manquement ou etc.
1: C'est ça.
0: Et puis d'avoir un fil conducteur, que le jeune puisse savoir où il doit aller, si son éducateur n'est pas disponible tout de suite. Et voilà.
1: Voilà, c'est ça. Donc nous, on a quand même, donc comme je disais, de la première à la septième. Alors petits enfants, petits problèmes, grands enfants, grands problèmes. Voilà. Les problématiques ne sont pas du tout les mêmes. Par exemple, chez les grands, ça va être passer le permis de conduire. Donc ça fait partie, par exemple, des demandes où ils ont pour pouvoir aller passer leur permis de conduire. En première, deuxième, ça sera différent. C'est plutôt, j'ai oublié mon sac de piscine. Donc je gère moins ce problème-là chez les grands. Chez les grands, ce sera peut-être plutôt des problèmes de cœur, des problèmes plutôt avec un enseignant. Donc l'idée de relativiser,
0: de redispatcher. En tant qu'accueil là ou en tant qu'éducatrice là?
1: Même en tant qu'accueil. On prend le temps de pouvoir apaiser les choses. Et après, moi, je redispatche bien aussi aux éducateurs ou aux professeurs pour s'assurer que tout fonctionne. On triangule au maximum.
0: Mais je suppose qu'on a parlé de ça. Il y a aussi le téléphone, les mails, la gestion administrative aussi de voilà.
1: Voilà, c'est ça. Donc d'une part, on récupère les certificats médicaux quand les élèves reviennent au fur et à mesure de la journée d'un rendez-vous médical ou extérieur ou administratif.
2: Vous faites déjà beaucoup de choses.
0: Hein. Oui, c'est déjà
1: administratif, c'est ça. C'est envoyer des mails, c'est redispatcher, c'est repasser le téléphone aux directeurs, aux éducateurs. À la méthode de travail également, donc c'est vraiment un gros travail, sachant qu'on est quand même seul, voire deux, avec l'aide d'un éducateur qui vient en général donner un petit coup de pouce pendant les moments de rush, surtout pour vérifier les entrées et les sorties. Donc ça, toutes les heures, un éducateur vient renforcer l'accueil. Donc c'est énormément d'informations à gérer sur la journée.
0: Absence des enseignants, retard qui peut arriver, ou alors simplement double message, vous n'êtes pas prévenu, il y a un enseignant qui n'est pas là, mais en fait est là, mais il est en activité. Et c'est de faire vraiment le relais et que chacun soit à sa place.
1: Voilà, on est vraiment une grosse fourmilière, et la grosse fourmilière, pour qu'elle tourne, il faut vraiment un point central, autant pour les directions que les enseignants, que les élèves, que les personnes extérieures. Donc c'est vraiment le point central où on essaye en tout cas de passer un maximum d'informations, où on essaye d'être le plus au fait sur ce qui se passe au sein de notre structure.
0: Oui, parce que on vient de parler de personnes extérieures aussi, qui voudraient rentrer dans l'école. Ça fait bloc parce que c'est un premier passage pour un relais vers ailleurs, et ce qui mène aux élèves aussi en sécurité dans l'établissement, où ils s'arrêtent à l'entrée, ils passent par vous et
1: c'est
0: vous relayez,
1: voilà.
0: Ou vous faites en sorte que ce n'est pas le bon lieu ou ce n'est pas le moment. Parce que je suppose qu'il y en a qui oublient leur sandwich. Pour midi, les petits, je pense. On a oublié un cours à manuel. Moi, des fois, je vois des voitures devant qui se garent. Et puis, vite, je vois un livre de maths passer.
1: Les sacs de piscine.
0: Et on vient vite déposer à l'école. Donc, voilà, il y a aussi tout par rapport à l'extérieur, mais qui est même le côté parental, mais qu'il faut aussi limiter au sein de l'école. Puisque pour qu'une semaine se passe bien... chacun a ses cours, chacun et les enfants,
1: Alors ici nous on voit beaucoup les enfants, effectivement, mais on voit aussi beaucoup les parents. Donc on se retrouve aussi que différents profils de parents, donc ceux qui en ont marre de ramener toutes les semaines les affaires de leur petite tête blonde, qui sont pétées en l'air. Et puis on a des parents qui peuvent être également stressés sur l'avenir scolaire de leur enfant, donc qui en discutent aussi à l'accueil. Donc on est aussi un lieu de dépôt pour les parents qui courent de tous les côtés. Et puis on a des parents qui ont plus le temps. Donc qui prennent le temps d'être reconnaissants aussi du fait qu'on redispatche une information ou qu'on redonne les affaires à leur enfant. Donc maintenant pour les habituer, on dit aussi aux parents que l'enfant doit se débrouiller un petit peu et que vous ne pouvez pas, qu'il ne peut pas venir toutes les semaines courir derrière. Et si l'enfant a une remarque, tant pis, il a une remarque, il apprendra.
0: Ça fait partie aussi des apprentissages
1: de la vie,
0: que quand on fait des erreurs, on ne doit pas être toujours épaulé, secondé, assisté.
1: Voilà. Il faut assumer aussi à un moment donné.
0: Il faut assumer. Ok, donc là on était plutôt sur la partie accueil, la partie qu'on appelle l'espace porterie. Mm-hmm. Mais tu as une double casquette, tu es aussi éducatrice. Et est-ce qu'on peut discuter un petit peu de ce côté-là, qui est complémentaire? D'ailleurs, on est tous complémentaires, on est d'accord.
1: On est tous complémentaires.
0: Mais quelles sont plus les spécificités, justement, d'un éducateur? Alors, toi, tu t'occupes des grands.
1: Oui, donc moi, je suis éducateur des 5e, 6e, 7e, TQ et professionnel. Effectivement, nous avons eu... la casquette est un peu similaire à l'accueil. On essaye d'être éducateur référent donc de nos jeunes par degré et par section principalement. Donc, on s'assure, donc on fait un gros travail administratif, pardon. Donc, on récupère déjà tout ce qui est motif et justificatif, les absences. Ça, c'est déjà une grosse part du travail.
0: Oui, et de les trier. Parce que moi, je dis toujours à mes élèves, pour donner un exemple, moi, je vous mets absence. Alors, ils pensent, ou en retard. C'est pas une sanction. C'est juste que vous voyez avec votre éducatrice référente si votre excuse, elle est valable. Puisque moi, je transmets, j'enseigne, etc. Vous devez être cadré avec moi. Et à partir du moment où vous n'êtes pas dans le cadre, ben, vous avez probablement une excuse qui est valable, mais je leur dis toujours, moi je ne suis pas à même de trier une excuse par rapport, parce que je ne connais pas votre contexte. Et donc du coup,
1: voilà, c'est donc ça c'est déjà un des gros travaux de l'éducateur, en complément du professeur. Donc nous, on a régulièrement les professeurs qui viennent retrouver les éducateurs pour voir au niveau des justificatifs si le motif est valable ou non. Ça c'est la première chose, et donc on collabore énormément avec les professeurs pour, déjà rien que pour les présences et les absences, voir si c'est motivé ou pas pour pouvoir repasser par exemple des examens, donc en sommative par exemple, voir si l'élève est bien couvert ou pas par un certificat médical. Donc ça nous prend déjà énormément de temps à moi et à mes collègues, c'est déjà un gros travail à faire.
0: Mais qui débrief aussi pour nous les enseignants.
1: C'est ça.
0: Donc c'est une collaboration
1: totale.
0: C'est
1: une grosse collaboration qu'on fait avec les enseignants, ça c'est clair, et qui est nécessaire vraiment. On fait les présences en classe, donc deux fois par jour, les éducateurs passent, donc encore une fois, en collaboration avec les professeurs, ça c'est quelque chose d'important, même les élèves, c'est le moment où on peut passer des informations, autant auprès des élèves que des professeurs, donc ça nous prend beaucoup de temps aussi dans la journée pour pouvoir expliquer les différents moments de la journée, s'il y a des activités, s'il y a des changements, enfin s'il y a des mots à faire signer. Parce que ça aussi, les élèves, pour sortir, doivent avoir l'autorisation des éducateurs. Donc, s'il y a des changements, parce qu'un professeur est absent. Et ensuite, on a quand même toute la part de surveillance et d'études à surveiller. Donc, il y a une grosse tournante avec les éducateurs pour surveiller les études, les différents postes extérieurs, les couloirs de l'école, pour s'assurer que tout se passe au mieux possible. Donc, par exemple, le téléphone est interdit dans les couloirs, donc on tourne régulièrement dans les couloirs pour attraper les téléphones.
0: Dans l'école tout court.
1: Oui, c'est ça.
0: Mais c'est vrai que toi, tu spécifies plus dans les couloirs parce que c'est une tentation pour eux.
1: Ils pensent qu'on n'est pas là, mais on tourne quand même régulièrement.
0: Maintenant, de toute façon, c'est une décision ministérielle et qui concerne tout le monde. Mais nous, on avait déjà cette règle-là avant. Simplement, c'est pour le droit à la déconnexion et je pense que c'est bien. Ils sont déjà tout le temps sur. Donc, je pense, moi personnellement, que c'est même pour nous. C'est un
1: moment
0: donné.
1: Oui, honnêtement, c'est pas mal. Et puis, même eux, on le sent vraiment quand ils échangent entre eux. Tout c'est le moment de faire les choses différemment, simplement, de discuter, de rencontrer un peu l'autre.
0: Oui, c'est ça. D'aller à la rencontre de l'autre, oui. Et de rester dans un cadre qui, à un moment donné, nous aussi, on est avec de la technologie, mais qu'il y a un temps pour tout.
1: Voilà, c'est ça. Et les moments de technologie sont encadrés par les professeurs, donc avec des permissions. Voilà, c'est ça. Ouais. C'est pas tout le temps.
0: Voilà. Je pense que vous êtes, en tout cas avec nous, on vit le plus souvent, en tout cas avec les jeunes, et dans aussi leur parcours. Parce que je pense que nous, en effet, ils vont plutôt poser des questions, et encore sur leur orientation, parce qu'on est dans une journée quand même pour l'orientation, et que je pense que par rapport aussi, vous savez, des situations familiales qui sont internes et propres à l'élève, que nous, on ne doit même pas avoir connaissance. Et du coup, c'est vrai que ça peut parfois permettre d'aider, parce que parfois, on a des jeunes qui sont dans des centres et des choses comme ça, et je sais que vous êtes leur relais avec les autres éducateurs de leur centre, qui sont en autonomie, etc. Surtout, je parle par rapport à toi, mais d'autres aussi, puisque vous êtes au troisième degré. Et donc là, on se retrouve avec des cas de figure qu'on n'a pas au premier et deuxième degré. Donc, quand on dit comment être étudiant à l'INDA, être jeune à l'INDA, c'est oser choisir. Mais c'est aussi choisir à un moment donné que peut-être son milieu, là où le jeune est, n'est pas favorable, par exemple, à des études ou des choses comme ça.
1: Voilà.
0: Et donc, ils vont revenir vers vous pour avoir d'autres relais à l'extérieur, pour être aidés, si, le confort, entre guillemets, familial n'est pas adapté. Pour en tout cas eux.
1: Alors clairement, nous, ce qu'on peut voir également, c'est que à partir du moment où un enfant, un jeune, a un projet scolaire, c'est une porte ouverte quand même pour la suite, pour lui offrir des possibilités. Donc là-dessus, on est très très à cheval sur le fait que chaque élève doit prendre sa place.
0: Tout à fait.
1: Donc être acteur de son projet de vie, et là-dessus, les professeurs et les éducateurs l'accompagnent. Effectivement, on va mettre tout ce qui est en notre pouvoir Naturellement, on est limité aussi avec nos cartes et au niveau du temps. Donc tout ce qu'on peut mettre en place pour que le jeune puisse prendre sa place et réussir, eh ben, on le mettra vraiment en place. Donc ça, c'est vraiment une des forces de l'INDA, c'est d'être référent des jeunes au maximum et de leur donner un maximum de cartes en main pour réussir et pouvoir avancer. Oui, donc pour ça, on a une direction, des professeurs... On fonctionne aussi avec du parrainage, des tutorats entre élèves. Donc tout ça, c'est plein de petites choses mises en place qui permettent vraiment aux jeunes de pouvoir évoluer le plus sereinement possible dans leur parcours scolaire, qui est important.
0: Oui, tout à
1: voilà,
0: fait.
1: C'est ça.
0: Personnel, mais à la fois, bah, ce n'est pas que le niveau scolaire, c'est aussi que les
1: c'est à côté, l'intégration voilà, aussi l'intégration au niveau totale, dans les classes, c'est l'intégration de trouver sa place, de trouver l'intégration dans sa section aussi. On a quand même plusieurs sections qui sont quand même assez variées. Donc une section ne correspond pas forcément à l'autre. Donc pour ça, on prend vraiment le temps de s'assurer que c'est la bonne orientation. Donc voilà, on prend quand même tout ça au sérieux, principalement lors des conseils de classe.
0: Autre chose à ajouter par rapport à l'ANS ?
1: Donc voilà, on prend quand même tout ça au sérieux, principalement lors des conseils

0: je suis reconnue à un moment donné, on connaît mon prénom.
1: Ils prennent leur place. Voilà, ils ont leur place dans l'école. Place, même si c'est une grosse école, voilà. Chacun a sa place. Et c'est clair que de savoir qui est chacun, c'est important. Et puis, on n'est plus pion. Éducateur, c'est plus pion comme à l'époque. Ici, on a vraiment un rôle d'intégration, un rôle d'accompagnement. Donc, tout ça, c'est vraiment important. Accompagner un jeune sans connaître son prénom, c'est un peu compliqué, quoi. Donc, voilà.
0: Oui, voilà, je pense que... Moi, maintenant, voilà, j'avoue que je n'ai pas la même capacité de... Mais par contre, je sais dire ce qu'ils ont dit. Voilà, j'ai une mémoire énorme, mais pas les prénoms. Et du coup, vite, ils se rendent compte que, voilà, je connais... Parfois, j'hésite encore avec les prénoms, mais par contre... Là, maintenant, ça commence à aller, mais... par contre, connaître juste, une phrase qu'il a dit, une difficulté, connaître leur leur force et leur faiblesse pour les aider en tant qu'enseignant, c'est ça peut-être l'essentiel au-delà d'un prénom.
1: C'est
0: mais là,
1: c'est
0: je
1: ça.
0: Trouve qu'en avant-plan, déjà prononcer le prénom du jeune en étant dans le centre de l'école, c'est super important.
1: Voilà.
0: Voilà, merci beaucoup. Continue
1: merci,
0: à faire ce
1: à
0: que
1: toi.
0: Tu fais, en tout cas pour nos jeunes. Et puis, le partenariat qu'on a tous ensemble. Mais c'est vrai que c'est un point central. Et quand
1: c'est
0: on rentre dans l'école,
1: la
0: tête tourne directement vers ou la porterie. Donc, c'est déjà le premier moment où on passe le pas, on dit bonjour et on repart, on dit au revoir, à demain. Et donc, c'est un point central, mais tellement essentiel, en tout cas dans notre école.
1: C'est
0: merci
1: vrai.
0: Beaucoup. Et puis, on va continuer. Et puis, on vous lance une petite pause radio. Nathan, je compte sur toi. Allez, on balance en tout cas une chanson qui provient, en tout cas, je voulais vous dire toute la playlist aujourd'hui, je ne l'ai pas encore dit, mais elle a été choisie par les jeunes Indartoucom que vous pouvez retrouver tous les lundis de 18 à 19h sur Déjà Radio Sud. Ils sont à côté de moi, ils vont présenter des artistes tout à l'heure et peut-être faire des interviews, mais laissez-leur la chance, c'est le premier live, donc ils sont un peu timides.
2: Je vais présenter Ariana Grande, connue comme actrice mais aussi artiste. En tant qu'actrice, plus récemment, elle a joué dans Wicked. Et je vais vous présenter Step On Up.
0: Bonne écoute!

0: Alors, ben, nous voilà de nouveau avec un autre groupe. Ce groupe-ci, donc, on est bien dans Être jeune, Alinda, c'est oser et choisir. Ici, on a la section pharma.
1: Assistant pharmacien.
0: Voilà, alors j'attendais que la prof me rectifie, parce que nous, on les appelle les pharma, c'est plus court. Alors, Madame Hustin, bonjour à vous.
2: Bonjour.
0: Vous travaillez dans la section pharma en tant que prof de sciences.
2: Oui, moi je donne les cours d'anatomie dans cette section. Oui.
0: Dans la section. Là maintenant vous venez, est-ce que vous pouvez nous dire un petit peu, voilà, quel est le parcours d'un jeune en pharma? Alors moi j'ai des élèves, enfin c'est, je ne les ai pas, mais en quatrième, donc je pense que c'est en quatrième, ça commence
2: donc
0: déjà.
2: Donc on démarre en quatrième, mais on peut aussi rejoindre le groupe en cinquième. Alors le parcours typiquement, donc en quatrième, on a beaucoup de sciences appliquées pour démarrer beaucoup à biologie, physique, chimie. On a une journée d'observation, je pense. 4 journées d'observation, me rectifie les élèves. Merci.
0: Oui, mais c'est bien parce que nos quatrièmes TK éduques ont aussi 4 journées
2: d'observation. Voilà. Et donc ils peuvent déjà découvrir un petit peu les aspects du métier. Et puis en cinquième, là par contre, bah, ils ont de nouveau une journée d'observation pour confirmer leur choix. 4 journées d'observation pour confirmer leur choix. Et puis là, ils ont déjà 2 semaines de stage pour
0: commencer. En fin d'année, qui vont arriver
2: là maintenant. Par contre, en sixième, là, ils ont 8 semaines de stage parce que là, ils sont dedans, en plein dedans. Et donc, ils apprennent vraiment le métier. Donc, le métier d'assistant pharmacien, ça consiste, puisque tout le monde un jour a mis les pieds dans une pharmacie, je pense. Donc, c'est les gens qui accueillent les patients, qui vont délivrer les médicaments, mais pas seulement juste vendre une boîte et encaisser. En fait, ils sont là pour donner des conseils dans comment on prend les médicaments, pourquoi on les prend, qu'est-ce qui ne va pas avec ces médicaments, donner des conseils vis-à-vis de la pathologie qui amène le patient. Mais il y a des patients aussi qui arrivent sans ordonnance et qui viennent parce qu'ils ont un œil rouge, parce qu'ils ont des boutons et ce genre de choses. C'est les conseils que les assistants pharmaciens doivent aussi donner, bien sûr, avec toujours évidemment en backup le pharmacien, ça va de soi. Ils sont aussi là pour faire les préparations magistrales, donc ils préparent des gélules, des suppos, des crèmes, dont les compositions sont prescrites par le médecin, mais spécifiques à chaque patient. Donc ils sont aussi derrière, en coulisses, et ils font aussi toutes ces préparations qui sont évidemment chaque fois validées par le pharmacien, qui ne laisse jamais partir une préparation sans l'avoir évidemment vérifiée et signée, ça va de soi.
0: Oui, alors moi je pense que c'est un métier un peu aussi particulier, parce que le pharmacien qui va avoir sa propre officine, c'est quand même rare. Je pense que même les bâtiments, ça se... Oui. S'il y a un relais souvent, mais la plupart du temps, nous, le premier contact qu'on a, c'est quand même des assistants
2: oui,
0: pharmaciens.
2: Le premier contact.
0: Et à l'arrière, il y a souvent le pharmacien qui est là,
2: oui,
0: puisque je pense que c'est très, très réglementé pour avoir une pharmacie.
2: Oui,
0: oui. C'est pas comme les autres domaines de métier, je pense, où on peut, veut dire, progresser et il y a un chemin. Mais ici, voilà, il y a, je pense, dans les pharmacies, le pharmacien avec son officine et il va avoir
2: les assistants
0: pharmaciens.
2: Oui, absolument.
0: Si
2: oui, bien sûr. Ce n'est pas comme de la parapharmacie.
0: Oui, c'est ça.
2: Là, évidemment, il faut que les assistants ils aient une solide base dans qu'est-ce qu'il y a dans un médicament, à quoi ça sert, quelle est la molécule active, comment elle fonctionne, pour pouvoir conseiller correctement le patient sur le médicament qu'il prend. Donc, oui, bien sûr, ça, ils doivent être...
3: Donc, c'est un métier qui demande à la fois quelque chose, une base extrêmement scientifique,
2: bien sûr,
3: mais aussi un accueil du client.
2: Effectivement.
3: C'est ce que j'allais... Parce que c'est important, comme vous le disiez, qui n'a pas encore été malheureusement dans une pharmacie, un mal de gorge, un mal de gorge, etc. Mais c'est vrai que c'est important d'avoir en face de soi quelqu'un qui puisse aussi nous accueillir et éventuellement nous rassurer.
2: Enfin, oui. Bien sûr, il faut quelqu'un qui est à l'écoute en face de soi et qui sache...
0: Et voir comme un patient, moi je dirais même. Moins comme même client par rapport à d'autres
2: bien
0: choses.
2: Sûr, bien
0: ici, patient, parce que c'est souvent dans des pharmacies de village, où on a un accès aussi régulier, je veux dire, à une certaine partie de la population, peut-être les personnes plus âgées,
2: isolées.
0: Mais il y a aussi des personnes aussi qui ne viennent que temporairement, qui vont aller aussi bien chercher un truc qu'ils connaissent dans une pharmacie, puis dans une autre. Voilà, avec le système. Maintenant, il y a quand même un suivi, je sais, avec la carte d'identité pour les prescriptions, etc., en ligne. Donc, l'informatique a du bon pour ça, pour ne pas qu'on passe d'une pharmacie à l'autre pour aller chercher quelque chose qui pourrait mettre en danger le patient. Donc voilà un petit peu dans le cadre de la pharmacie. Maintenant, au niveau des jeunes, choisir, c'est pas rien quand même, choisir une section. Alors oui, c'est scientifique, on peut aimer les sciences, mais spécifiquement là, parce que vous aurez pu faire un parcours de scientifique, et puis voir après. Ici, vous avez choisi vraiment une orientation directement en pharmacie. Alors, j'ai deux jeunes devant moi qui vont me dire leur prénom, une à la fois, qui va me présenter un petit peu son parcours à elle, pourquoi elle a choisi cette section-là, quand elle est arrivée ici, quand elle a choisi, et pourquoi, et comment elle se sent.
4: Bah, du coup, moi, c'est Maria Pia. Et du coup, je suis venue à Linda en quatrième. Avant, j'étais à l'Athénée Royal d'Arlon en général. Sauf qu'en fait, les maths, c'était vraiment trop pour moi. C'était là où j'avais le plus d'échecs. Donc, je suis passée en technique, qui était plus simple. Parce que du coup, maintenant, en quatrième, on a 4 heures de maths. Et maintenant, on est passé à 2.
3: Oui.
4: Ce qui est beaucoup plus simple pour moi. Mais je continue quand même... je continue quand même dans le scientifique parce que j'aimerais bien aller en médecine plus tard. Et en fait, le truc qui est bien, c'est que le technique nous offre quand même le CQ6 et le CESS. Donc à la fin de mes études, j'aurai une attestation comme assistante en pharmacie. Donc je pourrai tout de suite aller travailler parce qu'il y en a plusieurs qu'en sixième, on a déjà un lieu de travail en fait.
3: Ah, d'accord.
4: Ils nous disent déjà...
3: Après les stages.
4: Oui, voilà. Mmh. On a déjà un poste de travail avant même d'avoir l'attestation, en fait. Mmh. Et après, du coup, le CSS, c'est ce qui nous ouvre les portes pour les universités, qui oui, est vraiment...
0: Bah, écoute, mademoiselle, je suis contente que tu connaisses ton propre parcours, parce que souvent, à mes jeunes, j'essaye de leur expliquer, etc., qu'ils sachent, parce que souvent, ils ne savent pas. Tandis que toi, tu sais vraiment de A à Z ce qui t'ouvre tes portes, ce qui ne va pas te fermer des portes. Et donc, chapeau. Et t'es en quelle année?
4: En cinquième.
0: En cinquième, mais oui. C'est bien de le savoir. Oui, parce oui. qu'on a, alors, parmi toutes nos cinquièmes, je voudrais faire un sondage, mais qui connaissent aussi bien son parcours, ce qui lui donne accès, etc. Et là, tu te rends compte, en fait, si j'ai bien compris, que tu ne te fermes aucune
4: oui,
0: porte.
4: Oui, voilà.
0: Ça veut dire que là, tu apprends quelque chose qui te plaît maintenant, mais que si dans 2 ans, bah, reste dans les sciences quand même, parce que tu auras un bagage, mais voilà, tu veux, à un moment donné, affirmer ton choix, une spécialisation en laborantine, oui, voilà. Tu peux le faire, tout est accessible, en fait.
4: Parce qu'en fait, souvent, on pense que le technique va être moins dur que le général.
0: Alors, mais, c'est pas le cas.
4: En pharma, par exemple, moi, je trouve que c'est beaucoup plus dur que le général, parce qu'il n'y a que du par cœur. Il n'y a vraiment que
0: ah oui, ça c'est vrai, cet aspect-là, ça c'est vrai au niveau...
4: Oui, voilà.
0: Vous avez ce côté-là.
2: Ils doivent apprendre beaucoup de médicaments, beaucoup de spécialités, donc ça fait appel à beaucoup de mémoire de ce côté-là. Oui. Et c'est vrai qu'ils ont beaucoup des bases solides quand même en biologie et en chimie, mais c'est vrai qu'ils doivent avaler beaucoup de matière parce qu'ils doivent retenir beaucoup de médicaments, ça c'est sûr. Maintenant, c'est vrai que comme tu le disais, c'est un métier en pénurie, donc on les attend à la porte.
0: Oui, mais ça, c'est
2: positif
0: aussi.
2: Et souvent, on leur promet une embauche s'ils ont leur diplôme.
0: Oui, voilà. Souvent là où vont faire leur stage.
2: Bien sûr,
0: oui. Ou s'ils ont besoin d'une assistante en plus. Et alors, est-ce que ça répond, en tout cas, pour le moment, à tes attentes? Maintenant, je vois que tu as déjà une vision... En fait, tu vois l'autoroute devant toi, donc c'est bien.
4: Non,
0: il y aura
4: oui.
0: des petites routes à un moment donné, mais...
4: Tout à fait, ça, c'est mes attentes, parce que quand même, ce que j'adore, c'est le contact avec le client, pouvoir le conseiller, l'aider, le comprendre. Et en fait, qu'il vient vers nous pour être compris, il se sent à l'aise. Parce que très souvent, les gens préfèrent venir vers nous, parce que vraiment, on ne les juge pas, on est compréhensif, alors que chez le médecin, des fois, ça peut être un peu plus dur de s'ouvrir complètement. Donc, ils peuvent nous montrer des choses, ils peuvent nous dire, enfin, on a de tout.
0: Tout à fait, des conseils. Moi, je sais bien que, voilà, j'ai été il n'y a pas longtemps à la pharmacie pour une vitamine que je prends souvent. Et la pharmacienne m'a dit, vous le prenez bien le soir après manger. Bah, je dis non, je prends ça depuis des années le matin. Mm-hmm. Et souvent, j'ai le ventre vide. Et elle m'a dit, mais vous prenez ça tous les 15 jours. Et je lui dis, mais moi, je prends ça une fois par mois. Voilà, c'est la petite vitamine qu'on a tous besoin, la D.
4: Oui.
0: Et moi, ça fait longtemps que je suis en sous. Et j'ai toujours pris une fois par mois. Mais c'était la première fois, alors que ça fait des années que j'en prends. Qu'on me disait, non, vous pouvez prendre tous les 15 jours, même peut-être faire un renforcement à un moment donné, mais plutôt le soir. Et avant de manger, moi, je faisais tout à fait l'inverse, simplement parce que les autres fois, chaque fois que j'y allais, et ailleurs, où ce n'était pas la même assistante pharmacie, elle avait ce côté un petit peu plus... voilà, de vérifier si je remplissais bien tous les cases. Ben, ça faisait longtemps que je n'aurais... Mais ce n'est pas grave, c'était quand même dans mon corps. Mais pour, elle m'a dit, c'est mieux d'avoir mangé pour activer justement la vitamine D. Mais voilà, on ne sait pas tout, on ne connaît pas tout. Si on ne nous le dit pas, on ne peut pas le deviner. Et moi, je ne lis pas toujours la postéologie, justement. Ah. Parce que je ne veux pas avoir tous les... Comment, tout le négatif qu'il y a, je ne l'ai pas, donc je ne veux pas me l'inventer parce que je l'ai lu. Voilà. Donc c'est bien vos conseils en avant-plan, c'est super important parce qu'il y en a qui ne lisent pas parce qu'ils n'ont pas la capacité, il y en a qui ne veulent pas lire.
4: C'est le but de notre travail.
0: Oui, c'est ça, c'est vraiment le but, de, c'est de mettre à l'aise et que le patient puisse partir avec le médicament et l'utiliser.
2: Et les bons conseils.
0: Les bons conseils pour l'utiliser de manière la plus efficace, ce que je ne faisais pas jusque-là. Alors, j'ai une autre demoiselle à côté qui est aussi, je pense, dans la même classe. C'est en cinquième ?
5: Oui, c'est ça, je suis en cinquième.
0: Dis-moi ton prénom.
5: Maud.
0: Maud. Alors, dis-moi, Maud, un petit peu, ton parcours, comment ça se fait que tu es là maintenant en cinquième pharma ? Ouais. Qu'est-ce que tu as fait avant ?
5: Moi, j'ai fait de ma première à ma quatrième en général à AB.
0: Okay.
5: J'étais en sciences sociales, donc vraiment... tout à fait l'opposé.
0: Oui et non, parce que ça va t'aider les sens, la partie de sciences sociales pour maintenant, hein, le côté social.
5: Et en fait, j'ai remarqué aux portes ouvertes de Linda et par rapport au forum au métier que j'avais fait, que le métier de pharmacien m'intéressait beaucoup. Et je me suis rendu compte que le général, c'était pas fait pour moi. Il y avait trop d'anglais, de maths, et c'est un peu des matières qui m'intéressent pas énormément. Et du coup, ma maman m'a parlé justement de l'option ici à Linda. Donc du coup, je me suis dit, pourquoi pas. Du coup, ben, j'ai raté exprès ma quatrième générale. On va revenir ici en quatrième TQ Pharma pour être sûr d'avoir toutes les bonnes bases pour pouvoir réussir en cinquième et en sixième.
0: Donc tu es arrivée en quatrième en ayant un projet. Donc tu étais déjà dans une autre école. Tu étais en quatrième. Oh, t'as raté. Tu as pris tes acquis quand même pour pouvoir revenir.
5: Oui.
0: Mais tu savais que tu allais devoir recommencer puisque ce parcours-là, pour bien avoir en tout cas les bases de quatrième et pas débarquer en cinquième, si je comprends bien ce que tu dis.
5: Hein. Oui, c'est ça.
0: Pas débarquer en cinquième avec un manque de quatrième en pharma. En tout
5: oui,
0: cas.
5: C'est ça.
0: Donc je pense que parfois pour un parcours qui va être toute une vie, une année, c'est rien. Parce que souvent, on pense du raté. Non, tu t'es réorienté, tu as fait tes choix. Et tu as fait les bons choix. Parce que venir en cinquième, tu aurais déjà eu des lacunes, probablement dans certaines choses.
5: Ouais.
0: Et tu auras mal commencé ton parcours parce que tu auras déjà des choses à rattraper alors que tu n'as même pas encore commencé. Donc, c'était pas mal de commencer comme ça en quatrième. Et ça te plaît toujours autant ?
5: Oui.
0: Oui.
5: Bah, moi, l'objectif plus tard, c'est de faire des études supérieures et de devenir pharmacienne. Donc franchement, oui, c'est un bon aperçu déjà du métier.
0: Ok. Attention à ce que j'ai dit quand même, pour devenir pharmacien, il faut que tu te renseignes pour ça. Parce que c'est pas si, l'accès à la profession est quand même compliqué. Et c'est spécifique vraiment à la pharmacie, hein. Les conditions. C'est pas, tu sais, comme tu as d'autres métiers où tu peux dire...
2: Souvent, les élèves qui sortent assistants pharmaciens pour accéder... Enfin, pour accéder, parce qu'ils ont accès avec leur CESS, puisqu'ils ont des cours généraux, et donc ils ont un CESS quand ils sortent. Mais il y a quand même certains cours généraux dans lesquels, forcément, puisque c'est du technique de qualification...
0: Oui, on ne peut pas renforcer partout.
2: On ne peut pas être renforcé partout. Et donc, forcément, souvent, ils ont besoin d'une année complémentaire.
0: Oui, c'est ça. C'est souvent le cas.
2: Avant de démarrer, pour se remettre à niveau dans des cours qu'ils ont moins, des cours scientifiques qu'ils ont moins, comme justement maths et physique. Ça, il faut une remise à niveau qui est bien nécessaire, là. Un an avant de démarrer les études universitaires.
0: Oui, maintenant, ce qui n'empêche pas non plus, là, quand tu termines, d'être assistante en pharmacie et de pouvoir accéder en fait aux études supérieures, mais aussi à assistante en pharmacie, parce que vous allez avoir, comme la demoiselle nous a bien dit, soit accès aux études supérieures, soit pouvoir travailler déjà, et avec probablement un emploi à la clé, là où vous avez fait vos stages. Donc voilà, à voir aussi, parce que moi je parlais plus au niveau de la réglementation pour avoir une officine. Là c'est beaucoup plus compliqué,
5: ça c'est encore autre chose. C'est une officine par habitant dans une commune.
0: Oui, c'est très très réglementé.
5: On peut pas vraiment tout s'ouvrir une officine.
0: Voilà, c'est pas comme tu peux avoir deux boulangeries
5: à
0: quoi tu cru, et plus en plus une au mieux après. Donc voilà. Maintenant, on a parlé un petit peu des parcours, etc. Est-ce qu'on a fait le tour ou pas ? Ou est-ce que vous avez des choses ? Mais
2: ce dont elles n'ont peut-être pas parlé, c'est que donc après être sorti assistant pharmacien, on peut aussi s'orienter vers la pharmacie d'hôpital.
5: Oui.
2: Donc ça, c'est un an complémentaire. Et donc, le métier n'est pas du tout le même parce que là, on n'est pas en contact avec le patient directement. Mais on est impliqué dans toutes les préparations qui sont liées donc, aux patients qui sont à l'hôpital. Notamment, on prépare les perfusions pour les, en oncologie et ce genre de choses-là. Donc voilà, ce n'est plus un contact avec le patient, mais c'est un aspect différent du métier et c'est une spécialité un an de plus alors.
0: Il y a aussi français, j'ai parlé tantôt, un peu laborantin, etc.
2: Bien sûr, évidemment. Et là, par contre, ils sont vraiment, là, ils sont prêts, ils n'ont pas besoin d'une année de, comment dire, de remise à niveau, en plus, là, ils peuvent rentrer directement dans un bac plus 3 laborantin. Là, ils sont hyper prêts, ils sont prêts, ils ont fait plein de labos et donc ils sont là, ils sont
0: hyper prêts. Je sais bien qu'il y a un Namur et puis après, ils bifurquent à Bruxelles.
2: Bien sûr, ils peuvent.
0: Pour tout ce qui est master, etc. Donc, c'est vraiment ouvert. Il y a tellement de possibilités. Donc, voilà, c'est une section à proprement dite. Et comme j'ai envie de dire avec qui vous êtes associé, connaît un petit peu les techniques sociales, eux aussi, hein, en fait, ils sont dans le social, mais après, les ouvertures, elles sont tellement grandes, on en parlera probablement tout à l'heure quand ils viendront aux interviews. Mais voilà, j'en parle juste parce que moi, je fais partie des profs d'option, et donc les assistants pharma, je ne les ai pas, parce que moi, je suis plutôt du côté dans le cours option en informatique, et les éducs ont un cours d'informatique, et donc forcément, quand vous avez vos cours de sciences en quatrième renforcé, bah, eux, ils ont de l'informatique. Donc on se voit, donc je vous remercie.
2: Merci aussi.
3: Merci à vous.
0: Et bon parcours à vous.
3: Oui, bon parcours.
0: Gardez votre, n'oubliez jamais le pourquoi, votre décision d'aujourd'hui, mais plus tard quand vous travaillerez, hein, même dans 20, 30 ans. N'oubliez pas aujourd'hui le pourquoi vous êtes content d'être, en tout cas d'avoir choisi cette orientation-là, et évidemment pour le patient. Ça va. Merci, au revoir.
2: Merci.
0: À bientôt.
3: Au revoir.
2: Au revoir.
3: Octavie, à ton tour de nous présenter une chanson.
6: Moi, je vais vous présenter Azizan de Ed Sheeran. J'ai choisi cette chanson parce que je trouvais que l'artiste, bah, il était un peu compréhensif. Enfin, et j'aimais bien ses chansons et que voilà.
3: C'est un chouette gars, je crois. Hein. Je crois, parce que moi, je comprends les paroles de ses chansons. Et je trouve qu'en général, il est vraiment très, très pertinent et chouette. Oui. Eh ben, merci pour ton choix. On va écouter ça tout de suite.

Merci d'avoir choisi la radio du Beaucanton pour vous accompagner en ce samedi après-midi. Vous êtes en compagnie de Bertrand Linan pour Radio Sud 2000, qu'on débute avec le chanteur français Patrick Bruel avec Mon amant de Saint-Jean. Bon week-end.

Extrait de leur premier album Audioslave, c'était le groupe de rock américain Audioslave avec Like a Stone en 2002, et dans une poignée de secondes dans vos oreilles, il y aura notamment le groupe Black Eyed Peas avec Don't Lie. Il y aura également Florent Pagny avec Là où je t'emmènerai.

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Ce titre est le premier single le plus vendu de tous ses tubes. C'était « Écrit l'histoire » de Grégory Le Marchal en 2005, extrait de son album « Je deviens moi ». Et on poursuit ce Radio Sud 2000 avec Lenny Kravitz avec le morceau « Again ».

Soyez les bienvenus sur Radio Sud, si vous venez de nous rejoindre en ce samedi après-midi. Je vous rappelle que vous êtes en compagnie de Bertrand Ninan pour Radio Sud 2000, pour encore une vingtaine de minutes pour le meilleur des années 2000. Et après L'amour est un soleil d'Hélène Segarra en 2003, extrait de son album Humaine, voici La fille d'avril de Laurent Voulzy.

4 juillet 1969 à New York et elle va donc avoir bientôt 51 ans. C'était Jennifer Lopez avec Get Right et on continue cette programmation musicale avec la chanteuse canadienne Natasha Saint-Pierre avec Tu Trouveras.

Don't Know Why. C'était Nora Jones pour presque terminer ce Radio Sud 2000. Et on se quitte avec Donne-moi une vie de Yannick Noah. À très bientôt pour une nouvelle heure consacrée aux années 2000. Et surtout, prenez soin de vous.

C'est un monsieur un peu barbu, venu d'ailleurs. Laissez-moi vous présenter Monsieur Francis Lalanne.

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